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0: Bonjour à tous. Près de 1800 interpellations sur la journée d'hier, plus de 5000 depuis lundi. Le bilan, après une semaine de contestation dans les lycées, le mouvement pour réclamer de meilleures conditions d'apprentissage a encore donné lieu à des violences urbaines hier à proximité de 158 établissements, selon Laurent Nunez. Le ministre de l'Intérieur était hier soir l'invité du 20h de TF1. Il déplore des violences qui montent en puissance, mais aussi la responsabilité de la France insoumise.
1: Elle est surprenante parce qu'elle a une ampleur importante. Le nombre d'établissements concernés dépasse de très loin de précédents mouvements lycéens. Évidemment, il y a le rôle des réseaux sociaux, il y a le rôle évidemment d'une formation politique qui a incité les lycéens à bloquer les établissements, à manifester aux abords des établissements, qui mobilise aussi ce que le Premier ministre à juste titre a appelé les proxys, c'est-à-dire toutes ces structures d'ultra-gauche, ces syndicats étudiants parfois qui viennent aussi et qui agitent et que nous voyons aux abords des établissements. Évidemment, ça a permis de donner une certaine ampleur au mouvement, mais il y a une partie des violences qui, on le voit, leur échappe totalement. Et ça, c'est mon rôle comme ministre de l'Intérieur d'y mettre un terme.
0: Hier, le ministre de l'Éducation, Édouard Geffrey, a reçu les syndicats lycéens et leur a notamment promis d'accélérer le remplacement des professeurs. Ils n'ont pas été convaincus et appellent à poursuivre le mouvement. Une intersyndicale de l'éducation appelle également à la grève mardi en soutien des revendications. Dans l'actualité également, les pays du G7 vont puiser dans leurs réserves stratégiques pour faire baisser les prix à la pompe jusqu'à 100 millions de barils libérés sous 4 mois. Une décision saluée par Donald Trump alors que Washington menaçait de stopper ses exportations de diesel vers l'UE en cas de refus. Du jamais vu depuis 1990, le débit de la Seine se trouve à un niveau historiquement bas. L'État appelle les habitants à la sobriété en Île-de-France alors que les prévisions météo annoncent un temps probablement plus chaud et plus sec que la normale dans les prochains mois. Et puis en foot, premier coup d'arrêt sous l'ère Zidane pour les Bleus. L'équipe de France concède le nul un partout face à l'Italie. Prochain et dernier rendez-vous ce lundi face à la Belgique. Très bonne matinée à tous.
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Le club Génération Mouvement de Rouen organise son concours de belote par équipe avec annonce le samedi 3 octobre à la salle des fêtes de Rouen. Inscription à partir de 13h15 fixée à 8 euros. Récompense en espèces pour les 3 premières équipes, 40 euros pour la 3e équipe, 60 euros pour la 2e équipe et 100 euros à la 1ère équipe. Lot de viande, bœuf, porc, volaille pour les suivants. Un lot à chaque joueur. Lot surprise à la 1ère équipe. Ce concours de belote par équipe avec annonce organisé par le club Génération Mouvement de Rouen le samedi 3 octobre est ouvert à tous. Une nouvelle association à Damigny, du verger à la cave, réinvente les savoir-faire traditionnels et la culture des fruits oubliés. Rendez-vous le samedi 3 octobre à la salle des sports Maseline à Damigny pour une journée célébrant le patrimoine cidricole et les saveurs d'antan. Damigny s'enrichit d'une nouvelle dynamique associative. Pour marquer son lancement, l'association du verger à la cave invite le grand public, les curieux et les passionnés à une grande journée festive, culturelle et gourmande dédiée aux traditions cidricoles et à la valorisation d'arbres fruitiers méconnus. Démonstrations en direct, conférences passionnantes, concours gourmands et redécouvertes de boissons ancestrales comme le poiré et le cormet. Le matin à 9h30, accueil du public. À 10h, inauguration officielle. 10h30, 14h, grand concours de tarte aux pommes et jus de fruits frais, pommes et poirées sur inscription obligatoire. L'après-midi, démonstration et métiers d'antan. Dès 14h30, atelier interactif mené par des professionnels et d'anciens cidriers. Découverte des techniques de fabrication du cidre, du poiré et du cormet. Tout au long de la journée, le parcours de la cueillette au cidre, utilisation du pressoir ambulant, de la râpe et mise en œuvre de vieilles mécaniques, les secrets de la distillation, démonstration sur le bouilleur de cru, le bouilleur ambulant et explication des

octobre, l'auto organisé par le comité des fêtes de Conly à 20h à la salle des fêtes de Conly, ouverture des portes à 18h. Carte cadeau d'une valeur de 100, 120, 140, 150, 200 et 800 euros pour le super lot. Nombreuses autres cartes cadeaux, lot de viande, une partie spéciale pour une carte cadeau d'une valeur de 150 euros, trois parties spéciales l'auto plus pour une carte cadeau d'une valeur de 150 euros et de 300 euros, un caddie. Ce loto du samedi 3 octobre organisé par le comité des fêtes de Conly sera animé par Hervé. Plus d'informations au 02 43 20 78 58 ou au 06 11 59 68 20. Chérancé, journée de sensibilisation contre le cancer du sein pour Octobre Rose. À Chérancé, Octobre Rose se vit ensemble. Le comité des fêtes de Chérancé vous donne rendez-vous le samedi 3 octobre pour une grande journée placée sous le signe de la solidarité, du bénévolat au profit de la lutte contre le cancer du sein. Dès 13h30, venez participer à une marche solidaire de 10 km sur la voie verte de Chérancé. La participation est de 8 euros par adulte et c'est gratuit pour les enfants de moins de 10 ans. Au programme Marche solidaire, information et sensibilisation au dépistage, témoignages et pour remercier les participants, une petite surprise ainsi qu'une bouteille d'eau vous seront offertes. Les bénéfices de la marche seront intégralement reversés à l'association Cœur de Soi afin de soutenir la lutte contre le cancer du sein, notamment la recherche, l'accompagnement des personnes touchées et la sensibilisation. Et parce qu'après l'effort vient le réconfort, rendez-vous le soir pour une grande soirée moule frites au menu adulte à 22 euros. Kyriettes et croutons, moules frites ou jambon à la broche et frites, éclairs au chocolat et café. Pour les enfants de moins de 10 ans, le menu est à 6 euros avec saucisses, frites et compotes. Et la fête se poursuivra en musique avec un DJ avant un feu d'artifice à 22h30. Attention, pour le repas, la réservation est obligatoire avant le 25 septembre. Pour tout renseignement, réservation pour cette journée festive à Chérancé à l'occasion d'Octobre Rose, renseignez-vous auprès de Marine au 07 70 66 65 99 ou Alexia au 06 62 36 41 72. 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Participation de 25 euros pour participer à cette soirée 100% années 80 au Valentino le samedi 3 octobre. 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L'association des Bercons organise sa traditionnelle fête de la pomme le dimanche 4 octobre à l'ancienne gare de Ségri. Cette journée sera placée sous le signe de l'agriculture d'autrefois et du patrimoine rural et elle aura lieu cette année sur le thème du bois. Au programme, exposition démonstration agricole à l'ancienne, démonstration de fabrication de cidre, démonstration d'ensilage de maïs et battage de trèfle à l'ancienne, animation commerciale et artisanale avec des entreprises locales, animation pour les enfants, fabrication de fouasse dans un four à bois mobile, de grenier avec emplacement gratuit, rando, cyclo, moto et mobilette rétro, restauration sur place, moule frites, boudin noir ou rôti de porc pour une participation de 15 euros par adulte, 8 euros pour les enfants, vente de pommes, crêpes, jus de pomme, vinaigre et boudin. L'entrée sera libre à cette fête de la pomme à Ségri le dimanche 4 octobre.

La Joie de Vivre vous invite à vous lancer sur la piste de danse pour un après-midi musical et chaleureux le dimanche 4 octobre de 14h à 19h à la salle polyvalente de Saint-Longy-des-Mortagnes, route de Mamers. L'orchestre Jean-Michel Olivier animera ce rendez-vous dansant du club de la Joie de Vivre le dimanche 4 octobre. Venez partager un moment de convivialité. Réservation au 06 69 07 93 87 ou au 06 40 08 61 73. Le dimanche 4 octobre, Génération Mouvement de Saint-Pierre-Denis participe à Octobre Rose et vous invite à son thé dansant de 14h à 19h à la salle Casati de Saint-Pierre-Denis, un thé dansant animé par Thierry Simon. L'entrée est à 7 euros, les bénéfices seront reversés à la recherche sur le cancer. Plus d'informations sur ce thé dansant pour Octobre Rose, le 4 octobre à Saint-Pierre-Denis au 06 51 87 51 44 ou au 06 22 86 75 93.

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Venez danser avec le club Génération Mouvement. Vous aimez danser et passer un bon moment en musique. Le club Génération Mouvement de Bonnétable vous invite à son bal le lundi 5 octobre de 14h à 19h à la salle Mélusine de Bonnétable. Ce rendez-vous dansant à Bonnétable le lundi 5 octobre sera animé par Patrick Caron. Ambiance conviviale. Que vous veniez entre amis ou pour faire de nouvelles rencontres, la piste vous attend nombreux. Concours de belote à la mêlée à Marolles-les-Brous. Amateurs de cartes et de convivialité, venez tenter votre chance. Le club Génération Mouvement de Marolles-les-Brous vous donne rendez-vous pour son concours de belote le mardi 6 octobre à 14h. Ouverture des portes dès 13h30. Rendez-vous à la salle B1, salle Jean de la Fontaine de Marolles-les-Brous. Participation de 8€ par joueur. Ce concours se déroulera avec annonce. Un lot garanti pour chaque participant. Venez passer un bel après-midi à ce concours de belote à la mêlée à Marolles-les-Brous le mardi 6 octobre. Renseignement 07 71 11 44 83. Concours de tarot à Neufchâtel en Saônois. Le club Génération Mouvement Persaigne Saônois vous invite à son concours de tarot le jeudi 8 octobre à la salle des fêtes de Neufchâtel en Saônois. Ouverture des portes à 13h pour un début de concours à 14h. Inscription fixée à 8€. Un lot à chaque participant. Premier lot en espèces 30€. Deuxième 25€. Troisième 20€. Quatrième 15€. Et 10€ pour le cinquième lot. Sur place, vente de crêpes, le verre de l'amitié vous sera offert à l'issue de la rencontre pour clôturer l'après-midi dans la convivialité. Venez nombreux à ce concours de tarot à Neufchâtel-en-Saônois le jeudi 8 octobre. Le vendredi 9 octobre, le club Génération Mouvement de Ségris organise un concours de belote par équipe avec annonce à la salle des fêtes de Ségris. Ouverture des portes dès 13h30, engagement 8€ par joueur. Un lot sera offert à chaque participant à ce concours de belote organisé par le club Génération Mouvement de Ségris le vendredi 9 octobre. Le dimanche 11 octobre, danse, amitié, convivialité avec le club Génération Mouvement de Conly qui vous propose son bal d'automne de 14h à 19h à la salle des fêtes de Conly. Ce thé dansant du dimanche 11 octobre à Conly sera animé par Thierry Lefebvre. Venez nombreux, n'hésitez pas à venir avec vos amis. Cet après-midi est pour vous. L'entrée est fixée à 8€. Un goûter offert, une boisson et un pain au chocolat. Contactez Martine au 02 43 24 86 19 ou au 06 37 99 47 40. Bal d'automne à Conly le dimanche 11 octobre. Le dimanche 11 octobre, le club Génération Mouvement de Beaumont-sur-Sarthe organise son thé dansant à partir de 14h à la salle des fêtes de

Vous invite à leur thé dansant qui se déroulera de 14h à 19h à la salle Maison du Temps Libre de Bazoches-sur-Ouenne, animée par l'orchestre Marcel Pelletier. Plus d'informations au 06 72 14 73 79. Concert d'automne. L'harmonie de Beaufay invite le public à célébrer la nouvelle saison lors de son traditionnel concert d'automne le dimanche 11 octobre à 15h à la salle polyvalente de Beaufay. Pour cette édition, les musiciens locaux partageront la scène avec les membres d'orchestre des Cadets, un programme riche et convivial réunissant les sonorités des cuivres et des bois. Ce rendez-vous musical promet un après-midi chaleureux adapté à tous les publics et aux mélomanes de la région. Rendez-vous le dimanche 11 octobre à 15h à la salle polyvalente de Beaufay. L'entrée est gratuite. L'association de pêche de Courcité organise un lâcher de truites le samedi 10 octobre. Déversement de 70 kg de truites portions et 30 kg de grosses truites. L'accès au plan d'eau de Courcité se fera à partir de 7h15 pour un début de la pêche à 8h. Restauration possible sur place, casse-croûte, galettes, saucisses, frites. Pour tout renseignement sur cette journée lâcher de truites à Courcité le samedi 10 octobre, adressez-vous au 07 87 04 91 85. Le dimanche 11 octobre à Sougé-le-Ganelon, Super Loto organisé par la Truite des Alpes Mancelles à la salle polyvalente de Sougé-le-Ganelon à 14h, ouverture des portes à 12h. Ce loto sera animé par Annick Dutertre. Loto doté de 3000 euros de lot, de nombreux bons d'achat, dont un bon d'achat d'une valeur de 600 euros pour le Super Loto. Autre bon d'achat d'une valeur de 25 à 150 euros, caddie et panier garni, vol en montgolfière et nombreux autres lots. Partie spéciale Loto Plus pour des bons d'achat d'une valeur de 50, 100 et 200 euros. Un carton sera offert à chaque joueur à ce loto du dimanche 11 octobre à Sougé-le-Ganelon, organisé par la Truite des Alpes Mancelles. Le dimanche 11 octobre à 17h à Ancine, l'association des Amis de l'Orgue d'Ancine vous propose un concert en l'église Saint-Pierre et Saint-Paul. Entretenu par les facteurs d'orgue compétents, l'orgue d'Ancine, restauré à l'identique et garde son timbre romantique, aidé chaque année par l'équipe municipale, l'association des Amis de l'Orgue d'Ancine organise leur concert d'automne ce dimanche 11 octobre à 17h. Pour la première fois, c'est un quatuor qui animera ce concert, composé donc de quatre musiciens, Thibaut Bitchéné à l'orgue, Patrick Grandin à la flûte à bec, Ouliana Descamps au violon et Pascaline Bitchéné à l'alto. Une belle fin de dimanche d'automne en perspective à Ancine le dimanche 11 octobre à 17h pour le concert d'orgue annuel.

Chanson à Lignières-la-Carrelle. Le club Génération Mouvement de Lignières-la-Carrelle vous donne rendez-vous le lundi 12 octobre à la salle des fêtes pour un après-midi dansant animé par Bruno Buon. Ouverture des portes à 13h30, l'entrée est fixée à 8 euros, un goûter vous sera servi à la pause, apéritif offert pour clôturer la journée. Renseignements et réservations auprès de Nelly Roussel au 07 89 42 92 90 ou au 06 87 68 37 18. Venez passer un moment chaleureux et musical le lundi 12 octobre à ce thé dansant à Lignières-la-Carrelle. Concours de belote à Mont-Saint-Jean. Le club Génération Mouvement de Mont-Saint-Jean vous donne rendez-vous le mardi 13 octobre à la salle polyvalente de Mont-Saint-Jean, rue Mathurin-Pâtier, pour leur concours de belote.

euros, deuxième prix 60 euros, 40 euros pour le troisième prix. Premier lot féminin, un lot surprise non cumulable avec les trois premiers lots. Un lot de viande à chaque équipe de ce concours de belote du club Génération Mouvement de Mont-Saint-Jean le mardi 13 octobre. Concours de belote organisé par le club du 3e printemps le jeudi 15 octobre. Amateurs de cartes et de convivialité, venez passer un bel après-midi placé sous le signe à bonne humeur le jeudi 15 octobre à la salle Maison du Temps Libre, rue de la Plaine à Bazoches-sur-Ouenne. Début du concours à 14h, ouverture des portes dès 13h, participation de 8 euros par joueur, goûter offert à l'ensemble des participants et un lot pour chaque joueur. Venez tenter votre chance et partager un moment chaleureux à Bazoches-sur-Ouenne à ce concours de belote le jeudi 15 octobre. Renseignements et inscriptions au 06 33 84 14 39. Le jeudi 15 octobre à Neufchâtel-en-Saunois, le club Génération Mouvement de Neufchâtel-en-Saunois vous invite à son thé dansant, un après-midi convivial pour danser, se retrouver et partager de bons moments à la salle polyvalente de Neufchâtel-en-Saunois de 14h à 19h. Thé dansant animé par Bruno Leblanc. Entrée 8 euros avec une viennoiserie, le verre de l'amitié. Ouvert à tous, seuls, en couple ou entre amis, venez nombreux partager un moment chaleureux dans une ambiance festive et conviviale à Neufchâtel-en-Saunois le jeudi 15 octobre. Plus d'informations au 06 47 84 90 83. Jeudi 15 octobre à Nogent-le-Bernard, thé dansant organisé par le club Génération Mouvement de Nogent-le-Bernard à 14h à la salle du Petit Nogent, rue de Villeneuve. La salle est climatisée. Les réservations sont possibles 3 jours à l'avance, maximum 12 personnes par table. Contactez Monsieur Badet au 06 23 86 37 15, au 02 43 29 39 55. L'entrée est fixée à 9 euros. Un goûter, gaufre ou salade de fruits ou glace à la mangue vous sera offert. Rendez-vous à tous à Nogent-le-Bernard pour ce thé dansant du jeudi 15 octobre, animé par Nicolas Devoir. Vendredi 16 octobre, concours de belote par équipe avec annonce organisé par le club Génération Mouvement d'Assel-Bouane à 14h à la salle Henri Bizot d'Assel-Bouane. L'ouverture des portes se fera dès 13h30. L'engagement est fixé à 8 euros par joueur. Un lot de viande récompensera chaque participant à ce concours de belote par équipe avec annonce organisé par le club Génération Mouvement d'Assel-Bouane vendredi 16 octobre. Le samedi 17 octobre, le comité des fêtes de Bonne Étable vous propose une soirée dansante à partir de 19h à la salle Mélusine de Bonne Étable, animée par l'orchestre L'Essentiel. Menu complet marmite sartoise pour une participation de 25 euros élaboré par le traiteur de Brionne-les-Sables au Bon Laboureur. Menu enfant moins de 12 ans à 10 euros. Réservation de vos places pour cette soirée dansante à Bonne Étable organisée par le comité des fêtes avant le 12 octobre auprès de Maurice Guilherme au 06 88 94 07 56 ou Didier Provost au 06 71 87 39 08. Repas dansant de l'Union nationale des combattants de Saint-Côme-en-Véret le samedi 17 octobre de 12h à 19h à la salle Atlantis de Saint-Côme-en-Véret. Au programme de cette journée, un menu savoureux concocté par le célèbre traiteur Winter de Bonne Étable, une ambiance conviviale sur la piste avec l'orchestre de Jean-Michel Olivier, participation pour les non-adhérents 35 euros, participation pour les adhérents UNC 32 euros, les places étant limitées. Ne tardez pas à réserver la vôtre pour profiter de ce repas dansant organisé par l'Union nationale des combattants de Saint-Côme-en-Véret le samedi 17 octobre. Réservation au 06 81 57 22 61.
Le samedi 17 octobre à Beaumont-sur-Sarthe, l'auto organisée par l'association Animation Belmontaise, l'auto avec Consolante, à la salle Loisiriculture animée par Ludo. L'ouverture des portes se fera à 18h, début des jeux à 20h. De nombreux lots à gagner, dont des cartes cadeaux d'une valeur de 30 euros, 60 euros, 80 euros, une carte cadeau d'une valeur de 100 euros, 150 euros, 200 euros et 800 euros pour le super lot. Caddie garni, lot apéritif, panier garni, partie spéciale Loto Plus pour des cartes cadeaux d'une valeur de 80, 100 et 200 euros. Deux parties enfants pour des cartes cadeaux d'une valeur de 30 euros. Deux parties spéciales pour des cartes cadeaux d'une valeur de 100 euros. Ce loto du samedi 17 octobre à Beaumont-sur-Sarthe se déroulera avec Consolante. Les réservations sont conseillées au 06 27 49 62 48. Première édition du concours de Pulse à Sougé-le-Ganon. L'association Alpes-Mancelle dans l'Europe, comité de jumelage, organise la première édition de son concours de Pulse le dimanche 18 octobre à partir de 13h à la salle polyvalente de Sougé-le-Ganon. Deux épreuves sont proposées.

puzzle réalisé lors de l'épreuve. Les organisateurs invitent petits et grands amateurs de puzzles comme simples curieux à venir relever le défi le dimanche 18 octobre à la salle polyvalente de Sougé-le-Ganelon et partager un agréable moment en famille ou entre amis. Une organisation de l'association Alpes-Mancelles dans l'Europe, le comité de jumelage.

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deuxième édition de la balade artistique d'Art Valoir. Les samedis 3 et dimanche 4 octobre, partez à la rencontre de la création sous toutes ses formes à travers le territoire du monde des Avaloirs. Pour cet anniversaire spécial, 47 artistes investiront 14 lieux d'exposition répartis sur 5 bourgs. À Villaines-la-Juhel, à la salle communale, au centre culturel, atelier Bréhin et atelier Maudra. À Averton, église Notre-Dame de l'Assomption, salle des fêtes, atelier Véronique, Mirnézanne et Goussin. À Court-Cité, église Saint-Pierre et Saint-Paul, chapelle Saint-Laurent et salle des fêtes, Le Ham à l'église Notre-Dame et l'espace des arts. Et à Saint-Germain-de-Coulamère, à la salle des fêtes. Ce qui vous attend, aquarellistes, céramistes, dessinateurs, écrivains, créateurs textiles, photographes, sculpteurs, peintres, performeurs et bien plus encore. Samedi 3 de 14h à 18h, dimanche 4 octobre de 10h à 18h, l'entrée est libre pour participer à cette 10e édition de la balade artistique d'Art Valoir sur le territoire du Mont des Avaloirs. Scannez le QR code présent sur l'affiche pour organiser votre parcours ou visitez le site de la communauté de communes du Mont des Avaloirs.

Octobre Rose à Fresnay-sur-Sarthe le dimanche 18 octobre de 14h à 18h. À cette occasion, l'association Le Repère organise une marche solidaire au départ à 15h d'escale, marche de 3 à 4 km pour une participation de 3 euros, parcours libre à votre rythme, chasse au trésor pour les enfants, parcours non accessible aux PMR et aux poussettes. L'intégralité des fonds seront reversés à la Fondation ARC pour la recherche sur le cancer. Marche solidaire dans le cadre d'Octobre Rose, organisée par Le Repère le dimanche 18 octobre à Fresnay-sur-Sarthe. Le dimanche 18 octobre à Cherizay, le club Génération Mouvement de Cherizay vous invite nombreux à participer à son loto qui se déroulera à partir de 14h à la salle polyvalente 1 bis de l'ancienne école, ouvert à tous, ouverture des portes à 13h. Ce loto sera animé par Ludo. Nombreux bons d'achat, dont 3 bons d'achat d'une valeur de 40 euros, 3 bons d'achat d'une valeur de 80 euros, un bon d'achat d'une valeur de 100 euros, 150 euros et 300 euros pour le super lot, panier garni et nombreux autres lots. 3 parties spéciales Loto Plus pour des bons d'achat d'une valeur de 50, 100 et 150 euros. Une petite restauration est prévue sur place. Un carton sera offert à chaque joueur. Possibilité de réserver au 06 74 38 96 61 pour participer à ce loto du dimanche 18 octobre à Cherizay. Les places réservées seront bloquées jusqu'à 13h30. Ensuite, elles seront redistribuées. Le jeudi 12 octobre à Saint-Georges-le-Gautier, le club Génération Mouvement de Saint-Georges-le-Gautier organise son bal de 14h à 19h à la salle polyvalente de Saint-Georges-le-Gautier. L'entrée est fixée à 6 euros plus 2 euros pour une viennoiserie et le verre de l'amitié. Ce rendez-vous dansant à Saint-Georges-le-Gautier le jeudi 22 octobre est ouvert à tous. Venez nombreux. Le dimanche 25 octobre, l'association Accordéon Musette vous invite à leur thé dansant qui se déroulera de 14h à 19h à la salle Maison du Temps Libre de Bazoches-sur-Ouenne, animée par l'orchestre Marcel Pelletier. Plus d'informations au 06 72 14 73 79. Saint-Côme en Véret, chanson plus bifluorée, tire sa révérence avec son ultime spectacle Au revoir et merci. Le centre culturel et d'animation du Véret accueille le célèbre trio humoristique et musical chanson plus bifluorée pour une soirée spectacle exceptionnelle le vendredi 13 novembre à 20h30 à la salle Atlantis de Saint-Côme en Véret. Après des décennies de succès, de parodies savoureuses et de chansons humoristiques, le groupe présente son spectacle de tournée d'adieu Au revoir et merci, mise en scène par Marinette Maignan. Une occasion unique pour le public sartois de retrouver sur scène l'énergie, le grain de folie, l'élégance poétique de ce trio incontournable de la chanson française. Rendez-vous le vendredi 13 novembre à 20h30 à la salle Atlantis de Saint-Côme-en-Véret. Place assise, placement libre, tarif 22 euros par personne, tarif réduit 16 euros, gratuit pour les moins de 10 ans. La réservation est vivement recommandée en raison du nombre de places limitées pour participer à ce spectacle du vendredi 13 novembre à Saint-Côme-en-Véret avec chanson plus bifluorée. Réservation de vos places au Centre culturel du Véret au 02 43 97 0205 auprès de l'Office de tourisme du Maine-Saunois au 02 43 97 60 63 ou sur la plateforme Hello Asso, page Centre culturel et d'animation du Véret. Spectacle Shen Yun le jeudi 4 mars 2027. Départ depuis Fresnay-sur-Sarthe pour participer à cette sortie. Spectacle Shen Yun à Tours. Participation de 215 euros, tout compris par personne, comprenant le transport en autocar de tourisme, le déjeuner au restaurant et l'entrée au spectacle à 15h au Palais des Congrès de Tours. Une explosion de couleurs et de sons, la culture chinoise en pleine efflorescence, le gong résonne, le rideau se lève, une scène céleste se déploie juste sous vos yeux, des fées émergent.
émerge d'une mer de nuages tourbillonnants. Des cavaliers mongols parcourent des prairies aussi vastes que le ciel, des histoires classiques d'amour et de tourments, d'humour et d'actes héroïques prennent vie devant vous. Vous serez émerveillé de voir à quel point la culture classique chinoise peut être éclatante, passionnante et profonde. Départ et retour depuis Fresnay-sur-Sarthe en voyage organisé. Plus d'informations au 06 77 66 04 31. Spectacle Shen Yun le jeudi 4 mars pour une participation de 215 € par personne.

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1: Ben, bonjour Fernand.
2: Bonjour mon Joël, bonjour, bonjour, ça va-t-il bien?
1: Oui, oh, j'ai entendu une triste nouvelle, il paraît que la Angèle, elle est malade.
2: Ah ben, moi j'ai même ouï dire que la Angèle, elle était pensée. C'est-il vrai, c'est-il pas vrai? J'en sais trop rien, mais ce que je vais faire, c'est que je vais te lire le courrier que Gaulois m'a envoyé. Gaulois, c'est son frère.
1: Eh ben...
2: Hein? Et comme ça, on va savoir.
1: Voilà, je Allez, t'écoute.
2: C'est parti.
3: Dis donc, mon Gaulois,
2: on dit que la Marie, pendant qu'elle t'est partie faire des bourrées dans le pré du haut, voilà la lettre que le facteur il nous apporte. La Marie-Louise, elle écrit comme ça que sa sœur, la Angèle, elle va ventier ben il reste. Alors là, ah dis donc, ça nous bourde tout d'un coup. Mais je croirais plutôt que ce serait tout essoufflé. La dernière fois que je l'ai vue, elle était toute poussive. Faudrait, tu vas l'enlever? Ah, c'est une bonne fille, la Angèle, et si travailleuse. Elle a t'y pour poser les chemises de bonhomme et des rideaux bourgeois. Et à l'arrivée des 70 ans, c'est pas lâche, c'est corbin jeune. Ben oui, que répondit le Gaulois, c'est pas rien d'aller jusqu'à Choyou quand même. C'est deux bonnes journées de perdues. Faut que je vende mon pied à la gorge de mêlée. Et à ben tout une lieue, faut que je prenne le train jusqu'à Laval. J'arrive de vers midi, et j'ai encore une bonne demi-journée à attendre le tramway pour Choyon. Et le soir, faut que je couche chez la Marie-Louise. V'là donc le Gaulois qui est parti pour Choyon. La Marie y avait mis dans un pocheton deux grands morceaux de pain qu'elle avait boulangé et il y a hier que deux semaines, c'est tout, hein. Et puis des grosses rilles ben froides. Quand c'est qu'il arrive à Laval, il s'en fut dans un petit café où c'est qu'on pouvait apporter son manger. Il y en a plus à t'steur, des cafés comme ça. Juste à côté de la gorge des tramways. Il commandit deux bolets de cidre pour 4 sous. Je n'ai pas fait 4 sous dans ma bûche, nom de Dieu, qui se disait. Il venait juste de sortir son couteau de la pochette quand que le Gopolite, le cantonnier, il entre aussi dans le café. Oh, mon pauvre Gaulois qui dit comme ça, j'ai appris la nouvelle un matin, j'avais bien vu hier à 3 heures que le curé y portait le bon Dieu quand que je balayais le bourg. Et puis un matin, j'ai ouï dire que la Angèle, elle était morte. Oh, cela, je l'estime bien, moi. Faisait point de bruit, même. Elle en a rendu des services aux alentours de l'EL. J'avais ben que ça n'allait point, mais je croyais point qu'elle allait passer si vite, hein. Quand c'est qu'il eut mangé, le Gaulois dit dans son petit tousseux, oh, je pourrais-t'y revenir pour la sépulture. La Marie voudra aller en ville pour acheter du fait. On sera ailleurs ici t'affaire. Puis si ça y presse ou pas, on saura, hein. Y aura les garçons à garder, puisqu'il faudra une couronne pour la Angèle, en plus de ça. Autant que je la jette tout de suite, hein, puisque je suis là, hein. Et puis, ben, ça sera fait, ma foi. Et le v'là parti dans une boutique de couronnes à perles. C'est pour une vieille demoiselle qui dit. Alors, voilà, dit la marchande, des pensées violettes, des roses bordeaux, des fleurettes grises sur un fond de perles noires. C'est très joli et ça convient très, très bien. J'y connais rien, mais puisque vous disiez que c'est ben, je l'en prends. Elle est d'une bonne grandeur et je vois ben ça pour l'Angèle. Mettez dessus, oh, des lettres en argent, à notre cher temps. Entortez-la ben solidement dans un papier avec une grosse ficelle. Dans le tramway qui partit à 4 heures en sonnetant à travers de Laval, il était dans le troisième dans son wagon. Sa berdance est de droite, de gauche. Sa choreillée si dure que le Gaulois, il n'avait point de couteux. Il avait mis la couronne à terre au-dessus de la porte juste à ses pieds, pour point qu'essaye à rocher dans un virage. Quand c'est qu'ils arrivent en chariot, il avait les mains toutes nerfs dessus. Fallait qu'il se torche à son mouchoir à corriot tout neuf et barède. Il sortit son gilet de sa montre au bout d'une chaîne et regardit l'heure. Il était 7 heures. En sortant de la gare, il vit la Joséphine qui tousait sa porée dans son jardin. Il a jupi et il vit au chien qui lui dit « T'avais l'Angèle, pardi ?»« Ben oui, le gars, Polyte, il m'a dit qu'elle avait défuntu hier soir. »« Dès qu'il t'a dit démontrer, le gars, Polyte ?»« Ben c'est un vrai paplot, ce là. J'allais lui porter le journal à la Marie-Louise à midi. On prend 3 sapes, ça fait moins cher. Et l'Angèle, elle t'est encore en vie. Là, ma couronne, dit le Gaulois, j'ai acheté une couronne en perles à Laval. Ça ne fait rien en tout, dit la Joséphine. Je vais la garder dans mon grenier. L'Angèle, elle ne va pas aller ben là, à cette heure. Tu trouveras ta couronne. C'est point du fait de perdu. Et le Gaulois partit tout jugé, sans sa couronne, vers l'Angèle qui n'était point morte en tout. L'Angèle, elle se remit vrai ben, et elle ne mourut que 7 ans après.
1: Ben voilà, est-ce que les fausses annonces redonnent peuvent requinquer?
2: Oh ben il y en a encore à ce des fausses annonces comme ça, tu sais. Hein. Tu prends nos machins, des smartphones là, on a l'impression qu'il y a des, tous les gens ils mourront et puis tu les entends causer après.
1: Ah ben ça, alors. Eh ben voilà sur cette belle histoire.
2: Oui.
1: Eh ben on va se dire à une prochaine.
2: Eh ben on va se dire à ben tout, oui c'est sûr, ça c'est certain. Allez, adieu pas chacun et oui. Puis...
1: Prenez soin de vous.
2: Prenez soin de vous puis téléphonez-nous quand même. Hein. Allez, à la revoir.

Berger à la cave réinvente les savoir-faire traditionnels et la culture des fruits oubliés. Rendez-vous le samedi 3 octobre à la salle des sports Maseline à Damigny pour une journée célébrant le patrimoine cidricole et les saveurs d'antan. Damigny s'enrichit d'une nouvelle dynamique associative pour marquer son lancement. L'association du verger à la cave invite le grand public, les curieux et les passionnés à une grande journée festive, culturelle et gourmande dédiée aux traditions cidricoles et à la valorisation d'arbres fruitiers méconnus. Démonstrations en direct, conférences passionnantes, concours gourmands et redécouvertes de boissons ancestrales comme le poiré et le cormet. Le matin à 9h30, accueil du public. À 10h, inauguration officielle. 10h30, 14h, grand concours de tarte aux pommes et jus de fruits frais, pommes et poirées sur inscription obligatoire. L'après-midi, démonstrations et métiers d'antan. Dès 14h30, atelier interactif mené par des professionnels et d'anciens cidriers. Découvert des techniques de fabrication du cidre, du poiré et du cormet tout au long de la journée, le parcours de la cueillette au cidre, utilisation du pressoir ambulant, de la râpe et mise en œuvre de vieilles mécaniques, les secrets de la distillation, démonstration sur le bouilleur de cru, le bouilleur ambulant et explication des réglementations, conférences captivantes, histoire des pommiers, poiriers et cormiers dans le monde, sorbus, domestica et la valorisation du cormier, des cormes, rencontres et découvertes, stand des croqueurs de pommes, sensibilisation à l'apiculture et à la lutte contre le frelon asiatique, initiation à la tonnellerie et à la vannerie, marché de producteurs locaux et grande exposition de matériel d'époque, documents et photographies cidricoles. Rendez-vous le samedi 3 octobre à la salle Maseline à Damigny pour célébrer le patrimoine cidricole et les saveurs d'antan. Petite restauration sur place. Plus d'informations 06 81 12 84 76. Le samedi 3 octobre, l'auto organisé par le comité des fêtes de Conly à 20h à la salle des fêtes de Conly, ouverture des portes à 18h. Carte cadeau d'une valeur de 100, 120, 140, 150, 200 et 800 euros pour le super lot. Nombreuses autres cartes cadeaux, lot de viande, une partie spéciale pour une carte cadeau d'une valeur de 150 euros, trois parties spéciales l'auto plus pour une carte cadeau d'une valeur de 150 euros et de 300 euros un caddie. Ce loto du samedi 3 octobre organisé par le comité des fêtes de Conly sera animé par Hervé. Plus d'informations au 02 43 20 78 58 ou au 06 11 59 68 20. Chérancé, journée de sensibilisation contre le cancer du sein pour Octobre Rose. À Chérancé, Octobre Rose se vit ensemble. Le comité des fêtes de Chérancé vous donne rendez-vous le samedi 3 octobre pour une grande journée placée sous le signe de la solidarité, du bénévolat au profit de la lutte contre le cancer du sein. Dès 13h30, venez participer à une marche solidaire de 10 km sur la voie verte de Chérancé. La participation est de 8 euros par adulte et c'est gratuit pour les enfants de moins de 10 ans. Au programme, marche solidaire, information et sensibilisation au dépistage, témoignages et pour remercier les participants, une petite surprise ainsi qu'une bouteille d'eau vous seront offertes. Les bénéfices de la marche seront intégralement reversés à l'association Cœur de Soie afin de soutenir la lutte contre le cancer du sein, notamment la recherche, l'accompagnement des personnes touchées et la sensibilisation. Et parce qu'après l'effort vient le réconfort, rendez-vous le soir pour une grande soirée moule frites au menu adulte à 22 euros, kyriettes et croûtons, moule frites ou jambon à la broche et frites, éclairs au chocolat et café. Pour les enfants de moins de 10 ans, le menu est à 6 euros avec saucisses, frites et compotes. Et la fête se poursuivra en musique avec un DJ avant un feu d'artifice à 22h30. Attention pour le repas, la réservation est obligatoire avant le 25 septembre. Pour tout renseignement, réservation pour cette journée festive à Chérancé à l'occasion d'Octobre Rose, renseignez-vous auprès de Marine au 07 70 66 65 99 ou Alexia au 06 62 36 41 72.
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Participation de 25 € pour participer à cette soirée 100% années 80 au Valentino.

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L'association des Bercons organise sa traditionnelle fête de la pomme le dimanche 4 octobre à l'ancienne gare de Ségris. Cette journée sera placée sous le signe de l'agriculture d'autrefois et du patrimoine rural et elle aura lieu cette année sur le thème du bois. Au programme, exposition démonstration agricole à l'ancienne, démonstration de fabrication de cidre, démonstration d'ensilage de maïs et battage de trèfle à l'ancienne, animation commerciale et artisanale avec des entreprises locales, animation pour les enfants, fabrication de fouasse dans un four à bois mobile, de grenier qu'emplacement gratuit, rando, cyclo, moto et mobilette rétro, restauration sur place, moules frites, boudin noir ou rôti de porc pour une participation de 15€ par adulte, 8€ pour les enfants, vente de pommes, crêpes, jus de pommes, vinaigre et boudin. L'entrée sera libre à cette fête de la pomme à Ségris le dimanche 4 octobre. On vous attend nombreux. Dansant à Saint-Longis-les-Mortagnes, le club La Joie de Vivre vous invite à vous lancer sur la piste de danse pour un après-midi musical et chaleureux le dimanche 4 octobre de 14h à 19h à la salle polyvalente de Saint-Longis-les-Mortagnes, route de Mamers. L'orchestre Jean-Michel Olivier animera ce rendez-vous dansant du club de La Joie de Vivre le dimanche 4 octobre. Venez partager un moment de convivialité. Réservation au 06 69 07 93 87 ou au 06 40 08 61 73. Le dimanche 4 octobre, Génération Mouvement de Saint-Pierre-Denis participe à Octobre Rose et vous invite à son thé dansant de 14h à 19h à la salle Casati de Saint-Pierre-Denis, un thé dansant animé par Thierry Simon. L'entrée est à 7€, les bénéfices seront reversés à la recherche sur le cancer. Plus d'informations sur ce thé dansant pour Octobre Rose, le 4 octobre à Saint-Pierre-Denis au 06 51. 87 51 44 ou au 06 22 86 75 93.

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Venez danser avec le club Génération Mouvement. Vous aimez danser et passer un bon moment en musique. Le club Génération Mouvement de Bonnétable vous invite à son bal le lundi 5 octobre de 14h à 19h à la salle Mélusine de Bonnétable. Ce rendez-vous dansant à Bonnétable le lundi 5 octobre sera animé par Patrick Caron. Ambiance conviviale. Que vous veniez entre amis ou pour faire de nouvelles rencontres, la piste vous attend nombreux. Concours de belote à la mêlée à Marolles-les-Brous, amateurs de cartes et de convivialité, venez tenter votre chance. Le club Génération Mouvement de Marolles-les-Brous vous donne rendez-vous pour son concours de belote le mardi 6 octobre à 14h, ouverture des portes dès 13h30. Rendez-vous à la salle B1, salle Jean de la Fontaine de Marolles-les-Brous. Participation de 8€ par joueur. Ce concours se déroulera avec annonce, un lot garanti pour chaque participant. Venez passer un bel après-midi à ce concours de belote à la mêlée à Marolles-les-Brous le mardi 6 octobre. Renseignement 07 71 11 44 83. Concours de tarot à Neufchâtel en Saônois. Le club Génération Mouvement Persaigne Saônois vous invite à son concours de tarot le jeudi 8 octobre à la salle des fêtes de Neufchâtel en Saônois. Ouverture des portes à 13h pour un début de concours à 14h. Inscription fixée à 8€. Un lot à chaque participant. Premier lot en espèces 30€. Deuxième 25€. Troisième 20€. Quatrième 15€. Et 10€ pour le cinquième lot. Sur place, vente de crêpes. Le verre de l'amitié vous sera offert à l'issue de la rencontre pour clôturer l'après-midi dans la convivialité. Venez nombreux à ce concours de tarot à Neufchâtel-en-Saônois le jeudi 8 octobre. Le vendredi 9 octobre, le club Génération Mouvement de Ségris organise un concours de belote par équipe avec annonce à la salle des fêtes de Ségris. Ouverture des portes dès 13h30. Engagement 8€ par joueur. Un lot sera offert à chaque participant à ce concours de belote organisé par le club Génération Mouvement de Ségris le vendredi 9 octobre. Le dimanche 11 octobre, danse, amitié, convivialité avec le club Génération Mouvement de Conly qui vous propose son bal d'automne de 14h à 19h à la salle des fêtes de Conly. Ce thé dansant du dimanche 11 octobre à Conly sera animé par Thierry Lefebvre. Venez nombreux, n'hésitez pas à venir avec vos amis. Cet après-midi est pour vous. L'entrée est fixée à 8€. Un goûter offert, une boisson et un pain au chocolat. Contactez Martine au 02 43 24 86 19 ou au 06 37 99 47 40. Bal d'automne à Conly le dimanche 11 octobre. Le dimanche 11 octobre, le club Génération Mouvement de Beaumont-sur-Sarthe organise son thé dansant à partir de 14h à la salle des fêtes de Beaumont-sur-Sarthe. L'orchestre de Nicolas Devoir animera ce rendez-vous dansant à Beaumont-sur-Sarthe le dimanche 11 octobre. Les réservations sont possibles au 06 01 81 21 42. Le dimanche 11 octobre, l'association Accordéon Musette vous invite à leur thé dansant qui se déroulera de 14h à 19h à la salle Maison du Temps Libre de Bazoches-sur-Ouenne animée par l'orchestre Marcel Pelletier. Plus d'informations au 06 72 14 73 79. Concert d'automne, l'Harmonie de Beaufait invite le public à célébrer la nouvelle saison lors de son traditionnel concert d'automne le dimanche 11 octobre à 15h à la salle polyvalente de Beaufait. Pour cette édition, les musiciens locaux partageront la scène avec les membres d'orchestre des Cadets, un programme riche et convivial réunissant les sonorités des cuivres et des bois. Ce rendez-vous musical promet un après-midi chaleureux adapté à tous les publics et aux mélomanes de la région. Rendez-vous le dimanche 11 octobre à 15h à la salle polyvalente de Beaufait. L'entrée est gratuite.
L'association de pêche de Courcité organise un lâcher de truites le samedi 10 octobre. Déversement de 70 kg de truites portions et 30 kg de grosses truites. L'accès au plan d'eau de Courcité se fera à partir de 7h15 pour un début de la pêche à 8h. Restauration possible sur place. Casse-croûte, galettes, saucisses, frites. Pour tout renseignement sur cette journée lâcher de truites à Courcité le samedi 10 octobre, adressez-vous au 07 87 04 91 85. Le dimanche 11 octobre à Sougé, Le Ganelon, Super Loto organisé par la truite des Alpes Mancelles à la salle polyvalente de Sougé-le-Ganelon à 14h, ouverture des portes à 12h. Ce loto sera animé par Annick Dutertre. Loto doté de 3000 euros de lot, de nombreux bons d'achat, dont un bon d'achat d'une valeur de 600 euros pour le Super Lot. Autre bon d'achat d'une valeur de 25 à 150 euros, caddie et panier garni, vol en montgolfière et nombreux autres lots. Partie spéciale Loto Plus pour des bons d'achat d'une valeur de 50, 100 et 200 euros. Un carton sera offert à chaque joueur à ce loto du dimanche 11 octobre à Sougé-le-Ganelon, organisé par la truite des Alpes Mancelles. Le dimanche 11 octobre à 17h à Ancine, l'association des Amis de l'Orgue d'Ancine vous propose un concert en l'église Saint-Pierre et Saint-Paul, entretenu par les facteurs d'orgue compétents. L'orgue d'Ancine, restauré à l'identique et garde son timbre romantique, aidé chaque année par l'équipe municipale, l'association des Amis de l'Orgue d'Ancine organise leur concert d'automne ce dimanche 11 octobre à 17h. Pour la première fois, c'est un quatuor qui animera ce concert, composé donc de 4 musiciens, Thibaut Bitchéné à l'orgue, Patrick Grandin à la flûte à bec, Ouliana Descamps au violon et Pascaline Bitchéné à l'alto. Une belle fin de dimanche d'automne en perspective à Ancine le dimanche 11 octobre à 17h pour le concert d'orgue annuel.

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0: 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Il est 11h.
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dansant à Lignières-la-Carrel. Le club Génération Mouvement de Lignières-la-Carrel vous donne rendez-vous le lundi 12 octobre à la salle des fêtes pour un après-midi dansant animé par Bruno Buon. Ouverture des portes à 13h30, l'entrée est fixée à 8 euros. Un goûter vous sera servi à la pause, apéritif offert pour clôturer la journée. Renseignements et réservations auprès de Nelly Roussel au 07 89 42 92 90 ou au 06 87 68 37 18. Venez passer un moment chaleureux et musical le lundi 12 octobre à ce thé dansant à Lignières-la-Carrel. Concours de belote à Mont-Saint-Jean. Le club Génération Mouvement de Mont-Saint-Jean vous donne rendez-vous le mardi 13 octobre à la salle polyvalente de Mont-Saint-Jean, rue Mathurin-Pathier, pour leur concours de belote.

féminin, un lot surprise non cumulable avec les trois premiers lots, un lot de viande à chaque équipe de ce concours de belote du club Génération Mouvement de Mont-Saint-Jean le mardi 13 octobre. Concours de belote organisé par le club du 3e printemps le jeudi 15 octobre. Amateurs de cartes et de convivialité, venez passer un bel après-midi placé sous le signe à bonne humeur le jeudi 15 octobre à la salle Maison du Temps Libre, rue de la Plaine à Bazoches-sur-Ouenne. Début du concours à 14h, ouverture des portes dès 13h, participation de 8€ par joueur, goûter offert à l'ensemble des participants et un lot pour chaque joueur. Venez tenter votre chance et partager un moment chaleureux à Bazoches-sur-Ouenne à ce concours de belote le jeudi 15 octobre. Renseignements et inscriptions au 06 33 84 14 39. Le jeudi 15 octobre à Neufchâtel-en-Saunois, le club Génération Mouvement de Neufchâtel-en-Saunois vous invite à son thé dansant, un après-midi convivial pour danser, se retrouver et partager de bons moments à la salle polyvalente de Neufchâtel-en-Saunois de 14h à 19h. Thé dansant animé par Bruno Leblanc. Entrée 8€ avec une viennoiserie, le verre de l'amitié, ouvert à tous, seul, en couple ou entre amis. Venez nombreux partager un moment chaleureux dans une ambiance festive et conviviale à Neufchâtel-en-Saunois le jeudi 15 octobre. Plus d'informations au 06 47 84 90 83. Jeudi 15 octobre à Nogent-le-Bernard, thé dansant organisé par le club Génération Mouvement de Nogent-le-Bernard à 14h à la salle du Petit Nogent, rue de Villeneuve. La salle est climatisée. Les réservations sont possibles 3 jours à l'avance, maximum 12 personnes par table. Contactez Monsieur Badet au 06 23 86 37 15, au 02 43 29 39 55. L'entrée est fixée à 9€. Un goûter, gaufre ou salade de fruits ou glace à la mangue vous sera offert. Rendez-vous à tous à Nogent-le-Bernard pour ce thé dansant du jeudi 15 octobre, animé par Nicolas Devoir. Vendredi 16 octobre, concours de belote par équipe avec annonce organisé par le club Génération Mouvement d'Assélebouane à 14h à la salle Henri Bizot d'Assélebouane. L'ouverture des portes se fera dès 13h30. L'engagement est fixé à 8€ par joueur. Un lot de viande récompensera chaque participant à ce concours de belote par équipe avec annonce organisé par le club Génération Mouvement d'Assélebouane vendredi 16 octobre. Le samedi 17 octobre, le comité des fêtes de Bonne Étable vous propose une soirée dansante à partir de 19h à la salle Mélusine de Bonne Étable, animée par l'orchestre L'Essentiel. Menu complet marmite sartoise pour une participation de 25€, élaboré par le traiteur de Brionne-les-Sables au Bon Laboureur. Menu enfant moins de 12 ans à 10€. Réservation de vos places pour cette soirée dansante à Bonne Étable organisée par le comité des fêtes avant le 12 octobre auprès de Maurice Guilherme au 06 88 94 07 56 ou Didier Provost au 06 71 87 39 08. Repas dansant de l'Union nationale des combattants de Saint-Command-Véret le samedi 17 octobre de 12h à 19h à la salle Atlantis de Saint-Command-Véret. Au programme de cette journée, un menu savoureux concocté par le célèbre traiteur Winter de Bonne Étable, une ambiance conviviale sur la piste avec l'orchestre de Jean-Michel Olivier, participation pour les non-adhérents 35€, participation pour les adhérents UNC 32€, les places étant limitées. Ne tardez pas à réserver la vôtre pour profiter de ce repas dansant organisé par l'Union nationale des combattants de Saint-Command-Véret le samedi 17 octobre. Réservation au 06 81 57 22 61. Le samedi 17 octobre à Beaumont-sur-Sarthe, l'auto organisé par l'association Animation Belmontaise, l'auto avec Consolante à la salle Loisirs et Culture animée par Ludo. L'ouverture des portes se fera à 18h, début des jeux à 20h. De nombreux lots à gagner, dont des cartes cadeaux d'une valeur de 30€.
30€, 60€, 80€, une carte cadeau d'une valeur de 100€, 150€, 200€ et 800€ pour le super lot. Caddie garni, lot apéritif, panier garni, partie spéciale Loto Plus pour des cartes cadeaux d'une valeur de 80, 100 et 200€. Deux parties enfants pour des cartes cadeaux d'une valeur de 30€. Deux parties spéciales pour des cartes cadeaux d'une valeur de 100€. Ce loto du samedi 17 octobre à Beaumont-sur-Sarthe se déroulera avec Consolante. Les réservations sont conseillées au 06 27 49 62 48. Première édition du concours de puzzle à Sougé-le-Gannon. L'association Alpes-Mancelles dans l'Europe, comité de jumelage, organise la première édition de son concours de puzzle le dimanche 18 octobre à partir de 13h à la salle polyvalente de Sougé-le-Gannon. Deux épreuves sont proposées, binôme enfant, puzzle de 300 pièces, binôme adulte, enfant et adulte, puzzle de 500 pièces. Les places étant limitées, les inscriptions sont ouvertes dès à présent via la plateforme Yapla, accessible en scannant le QR code sur l'affiche de l'événement.

rendez-vous avec l'orchestre Damien Ducellier le mardi 13 octobre. Tédançon Valentino, venez passer un après-midi inoubliable au son de l'orchestre de Damien Ducellier. Une ambiance chaleureuse et festive vous attend sur la piste.

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Octobre Rose à Fresnay-sur-Sarthe le dimanche 18 octobre de 14h à 18h. À cette occasion, l'association Le Repère organise une marche solidaire au départ à 15h d'escale, marche de 3 à 4 km pour une participation de 3 euros, parcours libre à votre rythme, chasse au trésor pour les enfants, parcours non accessible aux PMR et aux poussettes. L'intégralité des fonds seront reversés à la Fondation ARC pour la recherche sur le cancer. Marche solidaire dans le cadre d'Octobre Rose, organisée par Le Repère le dimanche 18 octobre à Fresnay-sur-Sarthe. Le dimanche 18 octobre à Cherizay, le club Génération Mouvement de Cherizay vous invite nombreux à participer à son loto qui se déroulera à partir de 14h à la salle polyvalente 1 bis de l'ancienne école, ouvert à tous, ouverture des portes à 13h. Ce loto sera animé par Ludo. Nombreux bons d'achat, dont 3 bons d'achat d'une valeur de 40 euros, 3 bons d'achat d'une valeur de 80 euros, un bon d'achat d'une valeur de 100 euros, 150 euros et 300 euros pour le super lot, panier garni et nombreux autres lots. 3 parties spéciales Loto Plus pour des bons d'achat d'une valeur de 50, 100 et 150 euros. Une petite restauration est prévue sur place. Un carton sera offert à chaque joueur. Possibilité de réserver au 06 74 38 96 61 pour participer à ce loto du dimanche 18 octobre à Cherizay. Les places réservées seront bloquées jusqu'à 13h30. Ensuite, elles seront redistribuées. Le jeudi 12 octobre à Saint-Georges-le-Gautier, le club Génération Mouvement de Saint-Georges-le-Gautier organise son bal de 14h à 19h à la salle polyvalente de Saint-Georges-le-Gautier. L'entrée est fixée à 6 euros plus 2 euros pour une viennoiserie et le verre de l'amitié. Ce rendez-vous dansant à Saint-Georges-le-Gautier le jeudi 22 octobre est ouvert à tous. Venez nombreux. Le dimanche 25 octobre, l'association Accordéon Musette vous invite à leur thé dansant qui se déroulera de 14h à 19h à la salle Maison du Temps Libre de Bazoches-sur-Ouenne, animée par l'orchestre Marcel Pelletier. Plus d'informations au 06 72 14 73 79. Saint-Côme en Véret, chanson plus Bifio retire sa révérence avec son ultime spectacle Au revoir et merci. Le centre culturel et d'animation du Véret accueille le célèbre trio humoristique et musical Chanson plus Bifluoré pour une soirée spectacle exceptionnelle le vendredi 13 novembre à 20h30 à la salle Atlantis de Saint-Côme en Véret. Après des décennies de succès, de parodies savoureuses et de chansons humoristiques, le groupe présente son spectacle de tournée d'adieu Au revoir et merci, mise en scène par Marinette Maignan. Une occasion unique pour le public sartois de retrouver sur scène l'énergie, le grain de folie, l'élégance poétique de ce trio incontournable de la chanson française. Rendez-vous le vendredi 13 novembre à 20h30 à la salle Atlantis de Saint-Côme-en-Véret. Place assise, placement libre, tarif 22 euros par personne, tarif réduit 16 euros, gratuit pour les moins de 10 ans. La réservation est vivement recommandée en raison du nombre de places limitées pour participer à ce spectacle du vendredi 13 novembre à Saint-Côme-en-Véret avec Chanson plus Bifluoré. Réservation de vos places au Centre culturel du Véret au 02 43 97 0205 auprès de l'Office de tourisme du Maine-Saunois au 02 43 97 60 63 ou sur la plateforme Hello Asso, page Centre culturel et d'animation du Véret. Spectacle Shen Yun le jeudi 4 mars 2027. Départ depuis Fresnay-sur-Sarthe pour participer à cette sortie. Spectacle Shen Yun à Tours. Participation de 215 euros, tout compris par personne, comprenant le transport.

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Bonjour à tous. Le mouvement lycéen en pause ce week-end avant une grande journée de mobilisation mardi. L'Union syndicale lycéenne et une intersyndicale de l'éducation nationale appellent à y participer. Après une réunion avec le ministre de l'Éducation, les organisations lycéennes ont estimé ne pas avoir obtenu de mesures concrètes. Édouard Geoffrey a annoncé un plan dès la semaine prochaine pour accélérer le remplacement des professeurs. Il veut aussi lancer des travaux sur les rythmes scolaires et la démocratie lycéenne. À Metz, un incendie s'est déclaré hier soir au collège François Rabelais. Au moins 2 véhicules ont brûlé, ainsi que le préau de l'établissement. L'acte intentionnel est privilégié, fait savoir le procureur. Le bâtiment principal n'a pas été touché et les flammes n'ont fait aucun blessé. 2 jeunes tués dans un accident de motocross la nuit dernière dans le Cher. Les 2 motocross se sont percutés en marge d'une fête d'anniversaire au nord-ouest de Bourges. 2 autres personnes, dont un mineur, ont été grièvement blessées et transportées en urgence absolue à l'hôpital. Nouveau record de surpopulation carcérale dans les prisons françaises. 92 000 personnes étaient détenues au 1er septembre, selon le ministère de la Justice, pour 63 000 places. Le nombre de matelas posés au sol, faute de lits, est en hausse de près de 52% comparé à l'an dernier. Le copilote du vol Fly Dubai a tenté de commettre un acte terroriste, déclare le procureur général des Émirats Arabes Unis. L'homme a attaqué son commandant de bord avec la hache de secours du cockpit afin de prendre le contrôle de l'appareil, précise le procureur. L'enquête se poursuit pour tenter d'en savoir plus sur les circonstances et les motivations de l'assaillant. L'incident a eu lieu mercredi à bord d'un avion reliant Dubaï à Tel Aviv en Israël. Et puis le rugby, la 5e journée de Top 14, 6 rencontres au programme ce samedi. Ça commence à 14h30 avec Bordeaux-Bègles-Lyon, à 16h35 Vannes-Pau, La Rochelle-Clermont-Bayonne-Stade Français et Racing 92 Perpignan. Enfin en clôture ce soir, Castres-Toulouse à partir de 21h. Bon après-midi à tous.

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0: 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Saveur d'automne pour cette nouvelle émission Les Ondes en balade. Profitons des différentes animations que nous proposent les acteurs du territoire et retrouvons Vanessa, l'office de tourisme des Alpes-Mancelles, pour ce programme de début octobre. Bonjour Vanessa.
1: Bonjour à vous et bonjour à tous vos auditeurs. Alors comme d'habitude, je suis ravie de vous retrouver sur votre antenne. Et effectivement, on a pas mal de choses à vous annoncer parce qu'on a un début octobre très dense côté manifestation. Donc on commence tout de suite avec un événement autour des Journée nationale des artistes. Eh bien, vous avez Amélie Romet, artiste peintre installée sur la commune de Saint-Cenery-le-Gérais, qui à cette occasion vous accueille tout le week-end du vendredi 2 octobre au dimanche 4 octobre dans son atelier. Vous pouvez donc venir la rencontrer à Saint-Cenery toute la journée de 10h à 19h, découvrir son atelier, bien sûr son travail puisqu'elle est peintre mais aussi sculptrice, et puis tout simplement échanger avec cette artiste locale, donc Amélie Romet. Le 3 octobre, nous avons plusieurs propositions à vous faire. Déjà une sortie dans le cadre de l'Atlas de la biodiversité Haute-Sarthe-Alpes-Mancelles. C'est organisé par le parc naturel et là vous avez un petit atelier création de nichoirs à oiseaux et ça se déroulera à Saint-Paul-le-Gautier. Le rendez-vous est prévu à 14h à la mairie de Saint-Paul-le-Gautier. Tous ces ateliers sont gratuits. La seule chose, c'est réserver à l'avance, d'autant plus que là c'est un atelier et pour réserver un seul numéro, le 02 33 81 13 33. Le 3 octobre également, vous avez une marche solidaire d'environ 10 km dans le cadre d'Octobre Rose. C'est à Chérancé. Le départ est prévu à 13h30 au début de la Voie Verte à Chérancé. Donc si vous êtes intéressé, surtout en plus, ce sera une bonne action dans le cadre d'Octobre Rose. En soirée, si vous le souhaitez, vous avez un récital de Cécile Bénard qui sera proposé au prieuré de Saint-Marceau. Ce sera à 20h30. C'est organisé par les amis du prieuré de Saint-Marceau. Le tarif est de 10 euros par personne. Le 3 et 4 octobre, vous aurez aussi du théâtre comique à Beaumont-sur-Sarthe, à la salle Loisirs et Culture. Le titre de la pièce est déjà à lui seul assez drôle puisqu'il s'intitule La Dinde. Le samedi, ce sera à 20h30 et le dimanche à 14h30. Sachez que c'est un tarif unique à 5 euros par personne. Vous pouvez, si vous le souhaitez, réserver à l'avance, même si la salle Loisirs et Culture est très grande et il devrait y avoir de la place pour tout le monde. Mais si vous souhaitez réserver à l'avance, eh bien vous pouvez contacter le 033 91 31 04. Le dimanche 4 octobre, vous avez la célèbre fête de la pomme à Ségri. Précisément, c'est à l'ancienne gare. Vous aurez exposition et démonstration agricole à l'ancienne, bien évidemment, en silage, fabrication du cidre, battage, mais aussi différentes animations commerciales et artisanales. Vous aurez également un vide-grenier où les emplacements sont totalement gratuits. Et bien évidemment, vous aurez de quoi vous restaurer sur place, mais aussi acheter quelques petits produits. Donc ça, c'est le dimanche 4 octobre à Ségri dans le cadre de la fête de la pomme. Sur cette même date, le 4 octobre, vous avez un loto animé par Annick Dutertre. Ce sera la salle Bizot d'Asselboine. Les jeux débuteront à 14h et c'est organisé par le comité de gestion de la salle Bizot. Le 4 octobre toujours, vous avez le concert orgue et voix avec le chœur départemental de la Sarthe, mais aussi avec la chorale Ophélia. Et l'organiste est Philippe Bataille, qui est déjà venu se produire à Fresnay-sur-Sarthe. C'est bien évidemment en l'église Notre-Dame de Fresnay-sur-Sarthe. Le concert est à 16h30. Le tarif en prévente qui se fait auprès de notre office de tourisme, c'est 12 euros. Et sinon, le jour même, ce sera 14 euros. Sachez que ce concert est organisé par les amis de l'orgue de Fresnay-sur-Sarthe. Le 5 octobre, vous aurez du cinéma à Fresnay-sur-Sarthe à la salle André Voisin avec le film « Seule la vie » en version originale sous-titrée, 20h30 bien sûr, et le tarif est désormais passé à 5,50€. Du jeudi 8 au dimanche 11 octobre, vous aurez plusieurs représentations théâtrales à Ancine au Centre culturel avec la pièce intitulée 12 en colère. C'est la troupe amateur On se bouge d'Ancine qui vous propose ces représentations. Le jeudi, vendredi et samedi, les représentations seront à 20h30 et le dimanche à 15h. Le tarif est unique, c'est 6€ par personne. Je vous rappelle que c'est au Centre culturel d'Ancine. Et si vous le souhaitez, vous pouvez réserver au 06 38 67 36 71. Le vendredi 9 octobre, eh bien le Bellem, le restaurant Le Bellem à Fresnay-sur-Sarthe vous propose une soirée burger. Bien évidemment, c'est sur réservation. La soirée débutera à 19h et pour réserver un simple numéro, le 02 43 34 65 13. Le 10 octobre, vous aurez un loto animé par Ludo à Beaumont-sur-Sarthe à la salle Loisirs et Culture. Les jeux débuteront à 20h et c'est organisé par l'APE, Ribambelle et Confetti. Sur cette même soirée, une toute autre proposition avec le spectacle de voltige aérienne intitulé Gravir. Ça, c'est à Fresnay-sur-Sarthe et c'est particulièrement au chapiteau de cirque puisque c'est la très belle programmation de Mimulus qui débute pour cette saison. Donc, ce spectacle de voltige est prévu à 20h avec un tarif à 10€ ou 8€ en tarif réduit. Sachez que si vous le souhaitez, vous avez la possibilité d'acheter vos billets sur place ou sinon au préalable sur le site Hello Asso. Le 11 octobre, on vous propose un loto animé par Annick Dutertre à Sougé-le-Ganelon. C'est à la salle Gilbert Chauveau. Les jeux débuteront à 14h et c'est organisé par la Truite des Alpes Mancelles. Un peu plus tard dans l'après-midi, si vous le souhaitez, vous aurez un concert de chant corse avec I Cantari. C'est à l'église Saint-Léonard des Bois. Le concert débutera à 15h30. Vous avez un tarif unique à 12€ et sinon c'est gratuit pour les moins de 12 ans. C'est organisé par les Amis de Saint-Léonard et c'est bien évidemment le dimanche 11 octobre. Toujours sur cette même date, vous aurez en matinée un troc-plante organisé dans la cour du presbytère de Saint-Georges-le-Gautier. Ce troc-plante aura lieu de 10h à 13h. Ça consiste en un échange ou un don de plantes, de graines, de semis, tout ce que vous voulez autour des plantes, bien sûr. C'est gratuit et ouvert à tous. Vous aurez également sur cette même date un autre concert. Cette fois-ci, ce sera à Ancine, à l'église Saint-Pierre et Saint-Paul. Ce sera un concert d'orgue en quatuor, c'est participation libre et c'est organisé par les Amis de l'orgue d'Ancine. Le 12 octobre, vous aurez du cinéma à Fresnay-sur-Sarthe avec la partie 2 du film De Gaulle. Précisément, ça s'intitule « La bataille de Gaulle, partie 2, j'écris ton nom ». Du fait que le film est très long, eh bien la séance débutera dès 20h. C'est bien évidemment toujours à la salle André Voisin et c'est toujours 5,50€. Le 17 octobre, vous aurez un loto animé par Ludo à Beaumont-sur-Sarthe à la salle Loisirs et Culture. Les jeux débuteront à 20h et c'est organisé par l'association Animation Belmontaise. En soirée, vous aurez du cinéma avec le film Spider-Man proposé à la salle André Voisin de Fresnay-sur-Sarthe et là, à une heure plus classique, 20h30. Vous aurez également dans l'après-midi, si vous le souhaitez, le 17 octobre, eh bien une sortie Atlas de la biodiversité, Haute-Sarthe-Alpes-Mancelles, avec la découverte des champignons des Alpes-Mancelles. Cette sortie est organisée par le Parc naturel et géoparc Normandie-Maine. Le rendez-vous est prévu à 14h au domaine du Gassot à Saint-Léonard-des-Bois. Ces sorties sont toujours gratuites, mais avec une réservation au préalable au 02 33 81 13 33. Sur cette même date, sachez qu'on va faire un petit focus sur notre office de tourisme puisque pour la première fois, nous allons participer à l'événement Visiter nos entreprises. Nous avons la chance d'avoir plusieurs partenaires qui ont décidé de jouer le jeu avec nous et donc les premières visites auront lieu ce fameux 17 octobre. La première visite possible sera à la ferme de Sérillac, c'est à Doucelles. Sachez que ces visites sont totalement gratuites, il vous suffit de vous inscrire auprès de nos deux bureaux de l'office de tourisme. Inscription simple, mais comme les places sont limitées, nous n'avons pas le choix. Donc vous avez la ferme de Sérillac à Doucelles, mais vous avez aussi la possibilité d'aller découvrir le méthaniseur à Rouessé-Fontaine. Donc surtout, si vous êtes intéressé par l'un ou l'offre de ces événements, n'hésitez pas à vous rapprocher de notre office de tourisme et c'est dans le cadre de visiter nos entreprises. Le 17 et 18 octobre, on vous propose les journées nationales de l'architecture et pour cela, bien évidemment, nous allons à Piacé et plus précisément à l'espace Bézard Le Corbusier, où là, tout le week-end, on vous propose différentes animations les après-midi particulièrement, avec bien sûr des rencontres avec des artistes et en particulier Stéphane Vigny, mais aussi la découverte de ce très bel espace Bézard Le Corbusier, que ce soit l'espace muséographique ou le parcours d'art contemporain. Donc si vous êtes intéressé, n'hésitez pas à vous renseigner auprès de l'association au 02 43 33 47 97 et c'est donc dans le cadre des journées nationales de l'architecture. Le dimanche 18 octobre, vous aurez un loto animé par Ludo à la salle des fêtes de Chérizé. Les jeux débuteront à 14h et c'est organisé par Génération Mouvement de Chérizé. Vous aurez aussi un autre loto, mais cette fois-ci animé par Annick Duterpre. Ce sera au Centre culturel d'Ancine. Les jeux débuteront là aussi à 14h et c'est organisé par le comité de jumelage d'Ancine. En fin d'après-midi, vous aurez du cinéma à Fresnay-sur-Sarthe à 17h avec le film Tombé du ciel. Et vous aurez sur cette même date une originalité puisque vous avez le premier concours de puzzle organisé sur le territoire et précisément ce sera à la salle polyvalente de Sougé-le-Ganelon. C'est organisé par les Alpes-Mancelles dans l'Europe, le comité de jumelage, et c'est véritablement un concours de puzzle qui se fait en binôme, soit deux enfants, soit un enfant, un adulte, soit deux adultes, avec bien évidemment une petite participation, le but du jeu, construire son puzzle bien évidemment. Avant de vous quitter, je veux vous parler de différentes expositions, puisque vous aurez une exposition qui débutera au cours du mois d'octobre, et précisément le 3 octobre, et qui sera visible quasiment tout le mois d'octobre. C'est à la galerie Arsart à Fresnay-sur-Sarthe où vous aurez une exposition de peinture de Léandre Thibault. Je vous rappelle que cette galerie est ouverte les vendredis après-midi, les samedis matin et après-midi et les dimanches matin et après-midi et que bien évidemment ne vous privez pas de ce beau lieu d'exposition. L'entrée est totalement libre. Autre chose dont je dois vous parler, bien sûr, c'est l'exposition au prieuré de Vivoin qui se terminera le 11 octobre. Elle est là depuis le mois d'avril, donc j'espère que vous n'avez pas loupé cette exposition qui s'intitulait Apocalypse 1-14-21. Et surtout, petit point et un petit zoom sur le festival de cinéma jeune public Graines d'Images Junior qui revient pour les vacances d'automne à Fresnay-sur-Sarthe. Je vous rappelle que les vacances débutent le 17 octobre, donc dès cette date, vous aurez les premières représentations dans le cadre de ce festival. Donc surtout, n'hésitez pas à venir retirer d'ici quelques jours le programme, puisque, je suis très honnête, nous ne l'avons pas encore pour le moment, mais surtout, ne vous privez pas de ce festival de cinéma jeune public à l'occasion des vacances scolaires. Voilà, je vous ai tout dit.
0: Effectivement, un programme très complet donc sur le territoire Haute-Sarthe-Alpes-Mancelles. On va terminer par les jours et horaires d'ouverture de l'Office de tourisme pour cette saison.
1: Alors oui, vous faites bien de le rappeler parce qu'effectivement, arrivant début octobre, nos horaires ont quelque peu changé. Sachez déjà que notre bureau de Saint-Léonard-des-Bois a fermé pour la saison. On le retrouvera que l'année prochaine, à partir du mois d'avril. Pour ce qui est de notre bureau de Fresnay, nous sommes là du mardi au samedi, donc précisément en semaine de 10h à 13h et de 14h à 18h, et le samedi de 10h à 13h. Et pour notre bureau de Beaumont-sur-Sarthe, vous pouvez venir nous rencontrer en semaine du mardi au vendredi, 10h, 13h, 14h, 18h.
0: Merci Vanessa, je vous dis à très bientôt sur l'antenne de Radio Alpes-Mancelles. Bonne journée.
1: Bonne journée, merci, au revoir.

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2: Notre balade sur le territoire mensonois où on retrouve à l'office de tourisme Raïssa pour nous proposer un programme d'automne. Bonjour Raïssa.
3: Bonjour. L'automne s'installe doucement en mensonois, mais visiblement l'agenda lui n'a pas décidé de ralentir. Donc comme d'habitude, on commence avec un peu d'art puisque à l'office de tourisme de Manerve, on accueille une toute nouvelle exposition. Donc du 1er octobre au 27 octobre, on fait place à Kelly Brun, artiste mancelle qui aime mélanger les univers. Donc ses œuvres jouent avec les perspectives, les couleurs, avec toujours cette envie de susciter une émotion et d'interpeller le regard. Donc l'exposition est à découvrir gratuitement à l'office de tourisme de Mamers. Et dès le premier week-end d'octobre, il va falloir faire des choix. Donc le samedi 3 octobre, rendez-vous à Marolles-les-Braux pour une gratiféria de 9h à 16h au centre Cascade. Le principe est simple, on apporte les objets dont on n'a plus besoin et on peut repartir avec ceux qui nous plaisent. Le tout est gratuit, ouvert à tous. Toujours les 3 et 4 octobre, on reste dans la création, mais cette fois ailleurs, Beauvoir, pour l'artiste locale Véronique Lesage, fête ses 30 ans de carrière. C'est un beau prétexte pour découvrir et redécouvrir son travail. Donc, elle se situe à la Grange d'Imières, samedi et dimanche, de 10h à 12h30 et de 14h30 à 18h. Et si, à la place du calme d'une exposition, vous préférez entendre quelques moteurs rugir, on se retrouve à Bonnétable. Donc, après son annulation au mois de juillet, le 60e rallye régional Le Mans revient finalement les samedis 3 et dimanche 4. Donc c'est un week-end qui devrait ravir les amateurs de sport automobile. Le dimanche 4 octobre, on revient sur Mamers avec deux rendez-vous très différents. Donc d'abord, on a une grande chasse au trésor solidaire organisée à l'occasion des 40 ans du Téléthon. Le défi est de parcourir Mamers à la recherche de 40 énigmes et relever un défi avec des amis ou en famille ou même seul. Les départs se feront librement entre 14h et 15h depuis la place Carnot. La participation est de 4 euros à partir de 8 ans et tous les bénéfices seront reversés au Téléthon. Et à 15h, l'Office de tourisme propose une nouvelle escapade mensonois dans le cadre des dimanches de caractère sur le chemin des écoliers. Les salles de classe d'autrefois aux établissements d'aujourd'hui, c'est une balade qui retrace un peu l'histoire de l'école à Mamers aux côtés d'anciens élèves. Et pour terminer la visite, il y aura un pot de l'amitié avec des membres de la confrérie des chevaliers des Rillettes sartoises. La balade est totalement gratuite et débute à 15h. Rendez-vous à l'Office. On avance maintenant jusqu'au vendredi 9 octobre et là encore trois ambiances complètement différentes sont proposées. Pour ceux qui ont envie de bouger, rendez-vous à Bonnétable à 19h pour les foulées roses. Donc pas besoin de battre un record ici. Hein. Il s'agit juste d'un social run solidaire de 5 km ouvert à tous avec plusieurs groupes en fonction des allures. Les mâcheurs sont également les bienvenus. L'événement est totalement gratuit. Les bénéfices sont reversés à la maison des patients dans le cadre de la lutte contre le cancer du sein. Et bien sûr, il faut un dress code rose pour marquer le coup. Pour ceux qui préfèrent faire travailler les méninges plutôt que les jambes, rendez-vous du coup à 20h30 à 10 et sous ballon.

0: pour une conférence sur le climat animée par Philippe Gombert, qui est un géologue qui est à la retraite. Donc c'est une conférence accessible pour mieux comprendre les changements, phénomènes, les grands changements actuellement environnementaux. La participation est libre et au chapeau. Enfin, toujours le 9 à 20h30, on change d'ambiance à l'espace Sogona de Mamers avec Nora Mzaoui. Donc il y a une humoriste qui revient sur scène avec un spectacle très personnel dans lequel elle utilise notamment son couple comme sas de décompression face au chaos du monde extérieur. Le spectacle est proposé dans le cadre de la saison culturelle, donc Mensonois 2026-2027. Les tarifs vont de 12 € à 24 € et les réservations sont possibles auprès de l'office de tourisme. Le week-end, on commence le samedi 10 octobre avec le troc jardin d'automne à Mamers de 10h à 16h. Donc plantes, graines, arbustes, légumes, confitures maison, outils ou même encore magazines de jardinage. Le principe est d'échanger plutôt que de jeter. Et donc on prend ce dont on a besoin et on repart avec les mains chargées. À Marolles-les-Braux, le week-end sera consacré à la création avec un marché des créateurs les samedis 10 et dimanche 11 octobre. Artisanat, création seront réunis au niveau de la salle Jean de la Fontaine. Et toujours à Marolles, une autre exposition démarre le 10 octobre, L'heure bleue d'Élise Beignard. L'artiste travaille autour de cet instant entre le jour et la nuit, lorsque le ciel prend une teinte bleue profonde. Donc l'exposition sera visible jusqu'au 18 octobre dans son atelier à Marolles-les-Braux en entrée libre. Le dimanche 11 octobre, les amateurs de musique auront eux aussi du choix. À 15h à Beaufay, l'harmonie de Beaufay, accompagnée de l'orchestre des cadets, donnera son concert d'automne gratuitement à la salle polyvalente. Et à 16h15 à Bonnétable, changement d'instrument avec un récital d'orgue donné par Vianney d'Abrijon à l'église, autour notamment de Bach et de Vivaldi. Participation libre au chapeau. On arrive ensuite au mercredi 14 octobre avec deux façons très différentes de profiter de l'automne. Donc la première option, on enfile les chaussures de marche, on rejoint la forêt de Perseigne pour une sortie champignon accompagnée par la société mycologique de la Sarthe. Les participants pourront partir à la découverte de la richesse mycologique de la forêt, donc entre les chênes et les hêtres. Et c'est un rendez-vous qui est prévu à 14h15 à la Croix Samson à Neufchâtel en Saônois. La sortie dure environ 2h et coûte 3 € par personne. Deuxième option, un peu plus gourmande, du coup c'est les chaudrons gourmands de la Fée au jardin potager de Bonnétable. Atelier pour apprendre à réaliser ses propres confitures avec conseils, astuces et bien sûr quelques gourmandises au passage. L'atelier commence à 14h30, il coûte environ 10 € et par personne et la réservation est totalement obligatoire et on peut tous repartir avec nos propres créations. À partir du 14 octobre, un autre temps fort débute dans la région, donc c'est les journées régionales de la visite d'entreprise qui se déroule jusqu'au 24 octobre. Donc le principe est de pousser les portes d'entreprises que l'on connaît parfois de nom sans savoir ce qui se passe réellement derrière. Et en Maine-et-Loire, plusieurs entreprises ont décidé de participer cette année. C'est l'occasion de découvrir les métiers, les procédés, les coulisses. Et le programme est disponible à l'office et les modalités d'inscription sont à retrouver sur notre site internet également. Le samedi 17, cette fois en rose, à la salle des fêtes de Mamers, on accueillera une journée sportive Octobre Rose de 9h à 18h. Donc fitness, pilates, danse, yin, yoga, plusieurs activités seront proposées aux adultes comme aux enfants. La participation est libre avec un don minimum de 5 € par cours au profit de la lutte contre le cancer du sein. Et les vacances approchant, le cinéma Rex de Mamers lance également à partir du 17 octobre le festival Graines d'Images Junior. Jusqu'au 1er novembre, le jeune public pourra profiter d'une programmation spécialement pensée pour les enfants et les familles. Et on termine cette quinzaine le dimanche 18 octobre avec un rendez-vous qui sent vraiment l'automne au jardin potager de Bonnétable. La fête d'automne vous attend de 9h30 à 17h30 au programme curcubitacé du haut du jardin, horticulteurs, artisans, producteurs locaux, des jeux, des animations pour toute la famille. Et l'après-midi, il y a un spectacle avec l'Ensorcellarium où on mélange magie, mystère, humour, dans un univers un peu ensorcelé. Et l'entrée est totalement gratuite. Et enfin, à 15h, au théâtre municipal de Mamers, la troupe amateur On se bouge présentera 12 en colère, adaptation du célèbre texte de Regina Rose. Le spectacle est organisé au profit de l'association VMEH et il coûte 10€ avec réservation auprès de l'office. Et voilà pour cette première moitié du mois d'octobre.
1: Merci à vous Raïssa pour ces nombreuses idées de sorties à faire sur le territoire mensonois. Je propose qu'on termine en communiquant les jours et horaires d'ouverture de l'office de tourisme.
0: Donc l'office de tourisme est ouvert le lundi de 10h à 12h30 et de 14h30 à 18h. Il est fermé le mardi à partir du mois d'octobre. Il rouvre donc du mercredi au vendredi de 10h à 12h30, de 14h30 à 18h et le samedi de 10h à 17h. Donc avec une pause quand même de 12h30 à 14h30.
1: Merci, je vous dis à très bientôt. Je vous souhaite une belle journée.
0: Si, bonne journée. Au revoir.
1: Au revoir.

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2: Terminons notre balade automnale sur le territoire Maine-Cœur de Sarthe où on retrouve Harmonie à l'Office de Tourisme pour vous donner quelques idées de sorties sur le territoire Maine-Cœur de Sarthe. Bonjour Harmonie.
3: Bonjour. Alors c'est parti. Alors début d'automne bien chargé en Maine-Cœur de Sarthe. Et qui dit octobre rose bien sûr. Les communes de Maine-Cœur de Sarthe se mobilisent pour la lutte contre le cancer du sein. Tout d'abord, vous commencez par une petite séance de yoga accessible à tous et toutes le samedi 3 octobre de 10h à 11h30, ainsi que le dimanche 4 octobre de 10h à 11h30 et de 15h à 16h30. Ça se passe à la salle polyvalente de la Guerche. Le coût est de 15€ par personne et par séance. Pour continuer sur cette bonne voie, quoi de mieux qu'une balade guidée de 4 km? Le rendez-vous est donné à 17h30 le samedi 3 dans le parc de la mairie de la Guerche. Le tarif est de 2€ par personne. Et enfin, pour terminer cette journée, une dégustation de fouet préparée et cuite sur place à 19h à la salle polyvalente, toujours à la Guerche. Tarif 18€ par personne. La soirée sera animée par le groupe Totem. Les réservations sont obligatoires pour cette soirée auprès de Claudine au 06 10 23 99 48 ou Chantal 06 82 87 17 14. L'argent récolté lors de ces deux journées sera reversé à la Ligue contre le cancer. Mesdames, vous êtes partantes pour une soirée de folie. Rendez-vous le samedi 3 octobre à la salle des fêtes de Saint-Jean-sur-Sarthe pour une soirée 100% féminine. Au programme, vente de petits goodies pour récolter des fonds, un stand de photos souvenirs, une tombola durant la soirée avec de nombreux lots à gagner. Les bénéfices seront reversés à l'association Ruban Rose. Le jeudi 8 octobre, place au cinéma avec la bataille de Gaulle qui sera projetée à la salle polyvalente de Neuville-sur-Sarthe à 20h30. Attention, prévoyez votre coussin, le film dure 2h40. Le dimanche 11 octobre, le comité des fêtes de Saint-Pavas a choisi de vous emmener marcher pour une belle cause. Rendez-vous à 15h place de la mairie pour une randonnée quiz sur les bords de la Sarthe. Cette randonnée sera suivie d'un goûter au profit de la Ligue contre le cancer. Chacun est libre de participer comme il l'entend. Je reprends le déroulé chronologique en commençant par une lecture d'histoire avec Camille Shiba et ses petits théâtres d'images japonais. La séance est accessible aux enfants dès 2 ans à la bibliothèque de Ballon-Saint-Marc le 3 octobre à 10h. La séance est gratuite. Un tournoi de tennis de table organisé par le Maine-Cœur de Sarthe Tennis de Table se tiendra à Saint-Jean le samedi 3 octobre de 13h30 à 17h. Buvette et tombola sur place, le coût est de 5€ par équipe. Juste à côté, vous retrouverez sur les terrains de pétanque le même jour à 14h un concours de pétanque organisé par la Saint-Jean Sportive section football, 6€ par adulte. Le soir, l'association Jouer en Fête organise un loto, ouverture des portes à 18h, début des jeux à 20h. Et si vous êtes plutôt soirée dansante, rendez-vous à la salle de l'Envol à la Basoge à 19h pour la soirée organisée par Génération Mouvement. Nous passons au vendredi 9 octobre avec la projection du film intitulé De la comédie française, séance à 20h à la salle des fêtes de Saint-Jean-sur-Sarthe, 5,50€ par personne. Le samedi 10, vous aurez l'embarras du choix. Vous êtes fan de Johnny, le groupe Meseki vous a concocté un spectacle de près de 2h qui va vous replonger dans les plus gros concerts de Johnny Hallyday des années 60 à ses dernières tournées. Ici, pas d'imitation, mais la conservation de l'esprit et de l'énergie du chanteur. Si Johnny n'est pas votre tasse de thé, Kensalan Tienne, les associations Les Folles Journées de Ballon-Saint-Marc et Abiaca, association ballonnaise, indépendants, artisans, commerçants, agriculteurs, vous attendent à leur Oktoberfest pour une soirée conviviale, musicale et gourmande à Ballon-Saint-Marc à partir de 19h. Je n'ai toujours pas trouvé votre point faible? Je tente ma chance avec un loto à Saint-Jean-d'Assé, le même soir à 20h. Ouverture des portes à 18h et si vous ratez le coche, vous pouvez y aller le lendemain. Le 11 octobre à 14h. Ouverture des portes à midi. Vous aimez les jeux de société? L'amicale Sport et Loisirs de Neuville-sur-Sarthe vous donne rendez-vous dimanche 11 octobre de 14h à 18h à la Maison des Loisirs. L'inscription est obligatoire. Vous pouvez appeler le 06 77 54 24 36 ou le 06 24 53 49 16. Qui a dit qu'il ne se passe rien en semaine? La médiathèque Ludibule de la Basoge pense à nos petites têtes blondes. Elle organise les bébés lecteurs le 12 octobre à 10h, ainsi qu'un atelier planeur le 14 octobre à 10h. La bibliothèque de Saint-Jean-sur-Sarthe attend les 4-8 ans pour l'heure du conte le 14 octobre à 16h45 sur le thème de Halloween. Chacun ses 24 heures en Sarthe. Eh bien, l'association Ça va jouer organise à nouveau ses 24 heures du jeu. Rendez-vous le samedi 17 octobre à partir de 15h à la salle Michel Lalos à Ballon-Saint-Marc avec plus de 300 jeux en accès libre pour une durée de 24 heures non-stop. La boutique Sortilège sera présente sur place, une buvette et de la restauration aussi. Vous préférez le théâtre ? Je finirai donc avec la troupe Quai de Seine qui vous attend le 17 octobre à 20h à la salle polyvalente de la Guerche pour la pièce La vérité si je mange.
2: Merci à vous Harmonie pour cette belle programmation à venir donc sur le territoire Maine-Cœur de Sarthe. Éventuellement on termine avec les jours et horaires d'ouverture de l'office de tourisme pour aller vous rendre visite et obtenir plus d'informations, éventuellement un contact téléphonique.
3: Alors n'hésitez pas à venir me voir, je m'ennuie un petit peu en ce moment. Les mercredis et vendredis de 9h à 12h30 et de 14h à 17h30, les samedis de 9h à 12h30. Attention, le 3 octobre ce sera fermé et vous pouvez me joindre au 02 43 27 35 30.
2: Merci Harmonie, je vous souhaite une belle journée.
3: Merci, de même.

0: nous allons parler de fêtes, de spectacles et de ces acteurs de la vie associative qui apportent du dynamisme sur notre territoire au cœur des villages. Et pour en parler, nous avons le plaisir de recevoir en studio Monsieur Jacky Bouton, président de l'UDOM. Nous allons faire un petit rappel justement de ce qu'est l'UDOM, son fonctionnement, mais aussi d'évoquer deux rendez-vous à venir. Le dîner-spectacle Génération 80 à Mulsanne, samedi 31 octobre à 19h, et le Salon des artistes professionnels de la fête à Saint-Mihiel-l'Évêque le dimanche 8 novembre. Bonjour Monsieur Jacky Bouton.
1: Bonjour.
0: Donc un petit rappel de ce qu'est l'UDOM, que signifie notamment donc ce sigle, et depuis quand cette structure existe-t-elle? Quel est son rôle, ses missions?
1: Voilà, donc l'UDOM, c'est l'Union des organisateurs de manifestations. C'est-à-dire, pour faire simple, c'est la Fédération des comités des fêtes de la Sarthe. Donc confédère à peu près 200 associations en Sarthe, et principalement donc des organisateurs de fêtes. Nos missions, c'est d'assister justement les organisateurs de fêtes dans tous les compartiments de leur activité, aussi bien la vie associative, que les aider à organiser leurs fêtes, à trouver des artistes. Et puis ça offre également un certain nombre d'avantages, notamment en matière de réduction SACEM, de publicité, etc.
0: Justement, on s'aperçoit que ça devient de plus en plus compliqué de renouveler, on va dire, les instances dirigeantes dans les associations. Alors, est-ce que d'adhérer à l'UDOM, ça permet d'être rassurant, d'avoir eu une aide justement pour notamment expliquer les différentes responsabilités que ça implique d'être président d'une association?
1: Oui, figure, ça fait partie de nos missions. D'ailleurs, on fait des formations régulièrement pour aider les bénévoles d'associations à devenir dirigeants d'associations. Donc, on leur donne les rudiments pour justement voir qu'ils aient une bonne idée de leurs responsabilités sans leur faire peur. Et également, donc, on est là pour les assister, justement, les aider à faire leur statut, etc., à organiser leur vie associative. Donc, on est là pour les épauler. Et donc, principalement, effectivement, les nouveaux dirigeants, on est là pour répondre à leurs inquiétudes éventuelles et puis les assister dans tous les compartiments de leur vie associative. Donc c'est vraiment une des missions essentielles de l'UDOM que d'épauler les associations, y compris les nouveaux dirigeants.
0: Parmi ces quelques 200 associations que vous avez parlé, est-ce qu'on retrouve toute association et un territoire étendu?
1: C'est principalement la Sarthe. En fait, on est par rapport à notre fédération nationale, on est habilité à faire des adhésions sur la Sarthe, la Mayenne, le Loir et Cher. Mais en pratique, comme on est sartois, on est principalement implanté en Sarthe et nos 200 associations sont pour la majorité sartoises.
0: Et quel type d'association donc on retrouve
1: Principalement des comités des fêtes, comités d'animation, des écoles de danse, parce qu'il y a des réductions importantes quand on adhère en l'UDOM sur les cotisations SACEM pour les écoles de danse. On trouve également des communes. Les communes importantes de la Sarthe sont adhérentes à l'UDOM parce qu'elles ont une vie culturelle assez dense et donc là aussi ça leur offre des avantages assez substantiels sur les redevances SACEM.
0: Donc l'UDOM organise également des événements. On va parler de ce premier événement que vous organisez. Donc c'est le samedi 31 octobre à 19h. Ça se passe à Mulsanne. Alors on parle d'un dîner spectacle cabaret. Qui avez-vous choisi pour animer cette soirée?
1: Oui, alors donc cette soirée que l'on fait tous les ans à peu près à cette époque. Donc on a choisi cette année la troupe Génération 80. Qui est une troupe que l'on a vue à notre congrès national dans le sud de la France il y a 2 ans et qui nous a beaucoup plu. Donc c'est pour ça qu'on les fait venir en Sarthe. Ils interviennent principalement dans le sud de la France, mais donc ils font un effort pour nous et donc ils viennent nous retrouver à Mulsanne donc le 31 octobre. Donc c'est un spectacle, c'est un dîner spectacle et il y aura 2 heures de spectacle au cours de ce dîner autour des musiques des années 80. Mais c'est bien un spectacle cabaret, c'est avec chanteurs, chanteuses, danseurs, danseuses, musiciens en live et avec une mise en scène donc qui rappelle les années 80.
0: Une soirée qui sera présentée bien évidemment avec l'incontournable Jean-Luc Boutier.
1: Oui, effectivement, Jean-Luc Boutier qui fait partie de notre organisation et qui est là toujours pour présenter nos soirées. soirée.
0: Donc soirée donc avec un repas, quelques mots peut-être sur la prestation qui sera proposée.
1: Oui, donc le repas, donc c'est un repas qui est proposé par le traiteur Le Petit Brétois qu'on a l'habitude de faire travailler. Donc c'est un bon repas, j'ai pas le menu sous les yeux, mais en tout cas donc c'est un repas de qualité qui accompagne cette soirée.
0: Donc qui peut participer à cette soirée? Est-ce qu'on doit être adhérent à l'UDOM ou c'est ouvert à tous?
1: C'est ouvert à tous. Alors c'est vrai que on y trouve principalement des adhérents UDOM parce que c'est aussi l'occasion pour les associations de récompenser leurs bénévoles, donc de venir à cette soirée et d'offrir en tout ou partie le coût de cette soirée à leurs bénévoles. C'est une forme de récompense. Il y a aussi, on fait aussi une remise de médailles pour les bénévoles les plus anciens, mais c'est ouvert à tout public. Et c'est le même tarif qu'on soit adhérent ou non adhérent. Donc la soirée est à 48 euros et c'est ouvert strictement à tous.
0: Donc toujours des places disponibles?
1: Oui, il nous reste une cinquantaine de places disponibles. Donc c'est toujours, ça va être ouvert encore quelques jours, je pense.
0: Un numéro pour réserver si on est intéressé?
1: Oui, alors qu'on peut réserver donc au 06 74 92 38 36.
0: Et quelques jours plus tard, donc changement d'ambiance, on passe de la salle de spectacle au salon professionnel, donc invitation au salon des artistes. Alors comment est née cette idée? Donc qu'est-ce qui fait que vous avez mis en place cet événement?
1: Alors ce salon, il est venu du fait que justement nos adhérents, mais toute association a parfois de la peine à trouver des prestataires artistiques, que ce soit des chanteurs, des musiciens, des danseurs, etc., des magiciens, enfin toute discipline artistique, et également des professionnels, c'est-à-dire des sonorisateurs, des présentateurs, etc. Et donc on a choisi au moment de notre assemblée générale, le même jour que notre assemblée générale, de faire ce salon qui permet donc aux organisateurs de fêtes de rencontrer en direct des artistes, de discuter avec eux et donc de voir quelles prestations ils peuvent offrir pour leur festivité de l'année d'après. Donc ça fonctionne plutôt bien. Et là aussi, donc l'entrée est gratuite pour le public. C'est ouvert à tous. Parce que si on fait aussi une fête de famille, ça peut être intéressant d'avoir un magicien, d'avoir un loueur de jeux, etc. Ou un DJ. Donc c'est ouvert également pour les gens qui font des fêtes de famille, pour les comités d'entreprise, pour les entreprises également. Et donc là, particularité, c'est qu'on fait tout au long de la journée, il y a des mini-shows, c'est-à-dire que les artistes qui le souhaitent se produisent sur scène, sur des prestations de 10 minutes, un quart d'heure, ce qui permet aussi de voir vraiment ce qu'ils sont capables de proposer.
0: Donc le rendez-vous est fixé pour cet événement donc le dimanche 8 novembre, ça se passe de 11h à 18h à la salle Michel Berger de Savigny-Évêque. Est-ce qu'on peut détailler tout de même les différents participants à ce salon d'artistes et de professionnels de la fête?
1: Alors on va trouver des chanteurs, on va trouver des musiciens, donc des fanfares ou des harmonies, voilà. On va trouver magiciens, on va trouver aussi des producteurs de spectacles, c'est-à-dire des gens qui ont un carnet d'adresses et qui peuvent donc proposer différents artistes. Et puis on va trouver effectivement des gens qui font de la sono, des gens qui font de la lumière, que pour des feux d'artifice également. Donc voilà le genre de discipline que l'on peut trouver. On va trouver groupes folkloriques, des groupes sartois, il n'y en a plus beaucoup. Donc voilà le genre de prestations qu'on va pouvoir découvrir.
0: Ouais, vous l'avez dit, l'entrée est gratuite, donc c'est ouvert à tous, on peut en profiter. Quelques bonnes raisons justement de se déplacer à ce salon?
1: Eh bien, c'est déjà de pouvoir discuter avec des artistes qui sont là pour ça, pour présenter leurs prestations, et voir quelques spectacles. Donc il y aura en même temps des animations, il y a des jeux. Donc c'est un après-midi à la fois festif et puis utile pour préparer les festivités des années d'après.
0: Peut-être l'occasion d'en profiter de rencontrer donc les membres de l'UDOM et de rejoindre votre association. Comment est-ce qu'on procède pour rejoindre l'UDOM?
1: Alors bien, il faut simplement nous appeler. Donc c'est toujours le même numéro, donc le 06 74 92 38 36. On peut aussi aller sur notre site internet qui s'appelle sortirensarthe.com. Donc là, on trouvera différents renseignements et on trouvera également nos coordonnées. Donc voilà, et c'est donc nous, on ouvre notre porte à toutes les associations qui ont besoin de soutien, qui ont besoin aussi de faire des économies, parce que dès qu'on diffuse de la musique, bon, il y a tout de suite des droits qui sont assez élevés. Donc on a l'avantage avec l'UDOM d'avoir des réductions de l'ordre de 40% sur les droits SACEM. Donc c'est intéressant pour tout ce qui est thé dansant, tout ce qui est animation musicale, les festivals, etc. Entre autres avantages.
0: Eh bien, merci à vous, M. Jacky Bouton, pour toutes ces informations. On rappelle les deux dates à retenir. Donc le samedi 31 octobre pour le dîner-spectacle cabaret avec la troupe Génération 80 et le dimanche 8 novembre de 11h à 18h pour le salon des artistes et professionnels. Avez-vous quelque chose à ajouter pour conclure?
1: Non, bah, je pense, on a hâte d'accueillir un nombre public pour ces deux événements qui sont majeurs dans notre saison.
0: Merci à vous, bonne journée.
1: Merci, au revoir.

0: Bonjour à tous. Face à la hausse des carburants, un coup de pouce pour les pêcheurs. Le gouvernement annonce qu'il a demandé à la Banque publique d'investissement, BPI France, de mettre en place un prêt à taux zéro pour les petites entreprises du secteur. Ce prêt pouvant aller jusqu'à 50 000 euros sur 36 mois est accordé sans garantie. Il est ouvert aux TPE et aux PME créées il y a plus de deux ans. Par ailleurs, 325 millions de barils de réserves stratégiques de pétrole et de produits pétroliers ont été libérés sur les 400 millions promis par le G7 au mois de mars. C'est ce qu'a fait savoir l'Agence internationale de l'énergie. Emmanuel Macron a annoncé hier que les pays du G7 vont libérer jusqu'à 100 millions de barils face à la flambée des prix des carburants. Un mineur de 15 ans interpellé après l'agression d'une femme à Marseille en marge de la mobilisation lycéenne. Il est soupçonné d'avoir dirigé un spray enflammé vers le visage d'une passante. Le mineur est placé en garde à vue. Dans tout le pays, des violences ont éclaté en marge du mouvement lycéen, des incidents que déplorent les syndicats lycéens. Ils regrettent que ces violences éclipsent leurs revendications. Une grande journée de mobilisation nationale est prévue mardi. Les élèves sont appelés à y participer, mais aussi les étudiants et le personnel enseignant. Des milliers de manifestants attendus aujourd'hui dans l'Eure à Saint-Pierre-la-Garenne, près d'une usine de pesticides. Manifestation à l'appel de la Confédération paysanne ou encore des soulèvements de la terre, soutenus par une cinquantaine d'organisations. Les participants dénoncent les effets des produits phytosanitaires sur l'environnement et sur la santé et déplorent l'inaction des pouvoirs publics. D'autres rassemblements sont prévus en Suisse et en Angleterre. Moscou continue de bombarder les infrastructures ukrainiennes. Des frappes russes ont endommagé un pont important de la capitale, Kiev. Un autre pont avait déjà été touché par des drones russes en fin de semaine, entraînant sa fermeture à la circulation et de gigantesques embouteillages dans la ville. On passe au sport avec du tennis. Le numéro 1 mondial Yannick Sinner déclare forfait pour le Master 1000 de Shanghai qui commence la semaine prochaine. L'Italien ne précise pas la raison de son forfait. Bon week-end à notre écoute.
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1: Aujourd'hui, nous allons parler de fêtes, de spectacles et de ces acteurs de la vie associative qui apportent du dynamisme sur notre territoire, au cœur des villages. Et pour en parler, nous avons le plaisir de recevoir en studio M. Jacky Bouton, président de l'UDOM. Nous allons faire un petit rappel justement de ce qu'est l'UDOM, son fonctionnement, mais aussi d'évoquer deux rendez-vous à venir. Le dîner-spectacle Génération 80 à Mulsanne, samedi 31 octobre à 19h, et le salon des artistes professionnels de la fête à Saint-Mihiel-l'Évêque, le dimanche 8 novembre. Bonjour M. Jacky Bouton.
4: Bonjour.
1: Donc un petit rappel de ce qu'est l'UDOM, que signifie notamment donc ce sigle et depuis quand cette structure existe-t-elle? Quel est son rôle, ses missions?
4: Voilà, donc l'UDOM, c'est l'Union des organisateurs de manifestations. C'est-à-dire, pour faire simple, c'est la Fédération des comités des fêtes de la Sarthe. Donc on fédère à peu près 200 associations en Sarthe, et principalement donc des organisateurs de fêtes. Nos missions, c'est d'assister justement les organisateurs de fêtes dans tous les compartiments de de leur activité, aussi bien la vie associative que les aider à organiser leurs fêtes, à trouver des artistes. Et puis ça offre également un certain nombre d'avantages, notamment en matière de réduction SACEM, de publicité, etc.
1: Justement, on s'aperçoit que ça devient de plus en plus compliqué de renouveler, on va dire, les instances dirigeantes dans les associations. Alors, est-ce que d'adhérer à l'UDOM, ça permet d'être rassurant, d'avoir une aide justement pour notamment expliquer les différentes responsabilités que ça implique d'être président d'une association?
4: Oui, figure, ça fait partie de nos missions. D'ailleurs, on fait des formations régulièrement pour aider les bénévoles d'associations à devenir dirigeants d'associations. Donc, on leur donne les rudiments pour justement voir qu'ils aient une bonne idée de leur responsabilité sans leur faire peur. Et également, donc, on est là pour les assister, justement, les aider à faire leur statut, etc., à organiser leur vie associative. Donc, on est là pour les épauler et donc, principalement, effectivement, les nouveaux dirigeants, on est là pour répondre à leurs inquiétudes éventuelles et puis les assister dans tous les compartiments de leur vie associative. Donc c'est vraiment une des missions essentielles de l'UDOM que d'épauler les associations, y compris les nouveaux dirigeants.
1: Parmi ces quelques 200 associations que vous avez parlé, est-ce qu'on retrouve toute association et un territoire étendu?
4: C'est principalement la Sarthe. En fait, on est par rapport à notre fédération nationale, on est habilité à faire des adhésions sur la Sarthe, la Mayenne, le Loir et Cher. Mais en pratique, comme on est sartois, on est principalement implanté en Sarthe et nos 200 associations sont pour la majorité sartoises.
1: Et quel type d'associations donc on retrouve
4: Principalement des comités des fêtes, comités d'animation, des écoles de danse, parce qu'il y a des réductions importantes quand on adhère en l'UDOM sur les cotisations SACEM pour les écoles de danse. On trouve également des communes importantes de la Sarthe sont adhérentes à l'UDOM parce que elles ont une vie culturelle assez dense et donc là aussi ça leur offre des avantages assez substantiels sur les redevances SACEM.
1: Donc l'UDOM organise également des événements. On va parler de ce premier événement que vous organisez. Donc c'est le samedi 31 octobre à 19h. Ça se passe à Mulsanne. Alors on parle d'un dîner spectacle cabaret. Qui avez-vous choisi pour animer cette soirée?
4: Oui, alors que l'on fait tous les ans à peu près à cette époque. Donc on a choisi cette année la troupe Génération 80. Qui est une troupe que l'on a vue à notre congrès national dans le sud de la France il y a 2 ans et qui nous a beaucoup plu. Donc c'est pour ça qu'on les fait venir en Sarthe. Ils interviennent principalement dans le sud de la France, mais ils font un effort pour nous et donc ils viennent nous retrouver à Mulsanne donc le 31 octobre. Donc c'est un spectacle, c'est un dîner spectacle et il y aura 2 heures de spectacle au cours de ce dîner autour des musiques des années 80. Mais c'est bien un spectacle cabaret, c'est avec chanteurs, chanteuses, danseurs, danseuses, musiciens en live et avec une mise en scène qui rappelle les années 80.
1: Une soirée qui sera présentée bien évidemment avec l'incontournable Jean-Luc Boutier.
4: Oui, effectivement, Jean-Luc Boutier qui fait partie de notre organisation et qui est là toujours pour présenter nos soirées.
1: Donc soirée donc avec un repas, quelques mots peut-être sur la prestation qui sera proposée.
4: Oui, donc le repas, donc c'est un repas qui est proposé par le traiteur Le Petit Brétois qu'on a l'habitude de faire travailler. Donc c'est un bon repas, j'ai pas le menu sous les yeux, mais en tout cas donc c'est un repas de qualité qui accompagne cette soirée.
1: Donc qui peut participer à cette soirée? Est-ce qu'on doit être adhérent à l'UDOM ou c'est ouvert à tous?
4: C'est ouvert à tous. Alors c'est vrai que on y trouve principalement des adhérents UDOM parce que c'est aussi l'occasion pour les associations de récompenser leurs bénévoles, donc de venir à cette soirée et d'offrir en tout ou partie le coût de cette soirée à leurs bénévoles. C'est une forme de récompense. Il y a aussi, on fait aussi une remise de médailles pour les bénévoles les plus anciens, mais c'est ouvert à tout public. Et c'est le même tarif qu'on soit adhérent ou non adhérent. Donc la soirée est à 48 euros et c'est ouvert strictement à tous.
1: Donc toujours des places disponibles.
4: Oui, il nous reste une cinquantaine de places disponibles. Donc voilà, donc c'est toujours, ça va être ouvert encore quelques jours, je pense.
1: Un numéro pour réserver si on est intéressé.
4: Oui, alors qu'on peut réserver donc au 06 74 92 38 36.
1: Et quelques jours plus tard, donc changement d'ambiance, on passe de la salle de spectacle au salon professionnel, donc invitation au salon des artistes. Alors comment est née cette idée? Donc qu'est-ce qui fait que vous avez mis en place cet événement?
4: Alors ce salon, il est venu du fait que justement nos adhérents, mais toute association, a parfois de la peine à trouver des prestataires artistiques, que ce soit des chanteurs, des musiciens, des danseurs, etc., des magiciens, enfin toute discipline artistique, et également des professionnels, c'est-à-dire des sonorisateurs, des présentateurs, etc. Et donc on a choisi, au moment de notre assemblée générale, le même jour que notre assemblée générale, de faire ce salon qui permet donc aux organisateurs de fêtes de rencontrer en direct des artistes, de discuter avec eux et donc de voir quelles prestations ils peuvent offrir pour leur festivité de l'année d'après. Donc ça fonctionne plutôt bien. Et là aussi, donc l'entrée est gratuite pour le public. C'est ouvert à tous, parce que si on fait aussi une fête de famille, ça peut être intéressant d'avoir un magicien, d'avoir un loueur de jeux, etc. Donc, ou un DJ. Donc c'est ouvert également pour les gens qui font des fêtes de famille, pour les comités d'entreprise, pour les entreprises également. Et donc là, particularité, c'est qu'on fait tout au long de la journée, il y a des mini-shows, c'est-à-dire que les artistes qui le souhaitent se produisent sur scène, sur des prestations de 10 minutes, un quart d'heure, ce qui permet aussi de voir vraiment ce qu'ils sont capables de proposer.
1: Donc le rendez-vous est fixé pour cet événement donc le dimanche 8 novembre, ça se passe de 11h à 18h à la salle Michel Berger de Savigny-Évêque. Est-ce qu'on peut détailler tout de même les différents participants à ce salon d'artistes et de professionnels de la fête?
4: Alors on va trouver des chanteurs, on va trouver des musiciens, donc des fanfares ou des harmonies, voilà. On va trouver magiciens, on va trouver aussi des producteurs de spectacles, c'est-à-dire des gens qui ont un carnet d'adresses et qui peuvent donc proposer différents artistes. Et puis on va trouver effectivement des gens qui font de la sono, des gens qui font de la lumière, des feux d'artifice également. Donc voilà le genre de discipline que l'on peut trouver. On va trouver groupes folkloriques, des groupes sartois, il n'y en a plus beaucoup. Donc voilà le genre de prestations qu'on va pouvoir découvrir.
1: Ouais, vous l'avez dit, l'entrée est gratuite, donc c'est ouvert à tous, on peut en profiter. Quelques bonnes raisons justement de se déplacer à ce salon?
4: Eh bien, c'est déjà de pouvoir discuter avec des artistes qui sont là pour ça, pour présenter leurs prestations, et voir quelques spectacles. Donc il y aura en même temps des animations, il y a des jeux. Donc c'est un après-midi à la fois festif et puis utile pour préparer les festivités des années d'après.
1: Peut-être l'occasion d'en profiter de rencontrer donc les membres de l'UDOM et de rejoindre votre association. Comment est-ce qu'on procède pour rejoindre l'UDOM?
4: Alors bien, il faut simplement nous appeler. Donc c'est toujours le même numéro, donc le 06 74 92 38 36. On peut aussi aller sur notre site internet qui s'appelle sortirensarthe.com. Donc là on trouvera différents renseignements et on trouvera également nos coordonnées. Donc voilà, et c'est donc nous on ouvre notre porte à toutes les associations qui ont besoin de soutien, qui ont besoin aussi de faire des économies, parce que dès qu'on diffuse de la musique, il y a tout de suite des droits qui sont assez élevés. Donc on a l'avantage avec l'UDOM d'avoir des réductions de l'ordre de 40% sur les droits SACEM. Donc c'est intéressant pour tout ce qui est thé dansant, tout ce qui est animation musicale, les festivals, etc. Entre autres avantages.
1: Eh bien merci à vous Monsieur Jacques Bouton pour toutes ces informations. On rappelle les deux dates à retenir, donc le samedi 31 octobre pour le dîner spectacle cabaret avec la troupe Génération 80 et le dimanche 8 novembre de 11h à 18h pour le salon des artistes et professionnels. Avez-vous quelque chose à ajouter pour conclure?
4: Non, je pense, on a hâte d'accueillir un nombre public pour ces deux événements qui sont majeurs dans notre saison.
1: Merci à vous, bonne journée.
4: Merci, au revoir.
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1: Bienvenue sur l'antenne de Radio Alpes-Mancelles dans le cadre de la journée de solidarité La Virade de l'Espoir pour collecter des fonds au profit de l'association Vaincre la mucoviscidose le dimanche 27 septembre. Nous retrouvons sur l'antenne de Radio Alpes-Mancelles Charlotte, responsable du pôle jeunesse à la maison des projets de Ballon-Saint-Marc et ses invités.

Bonjour à toutes et bonjour à tous, bienvenue dans cette émission proposée par la Maison des Projets. Aujourd'hui, nous sommes dimanche 27 septembre 2026, une journée particulière puisque ce sont les Virades de l'Espoir, un événement consacré à la lutte contre la mucoviscidose. Le thème de cette journée, donner son souffle pour ceux qui en manquent. Et nous allons justement profiter de cette journée pour parler d'un sujet qui reste encore parfois difficile à comprendre, le don d'organes. Comment ça marche? Qui peut donner? Que devient notre corps? Pourquoi faut-il en parler à sa famille ?

0: Nous recevons aujourd'hui Jean-Marc Huneau. Bonjour.
1: Bonjour.
2: Jean-Marc, vous êtes président de l'association Vaincre la mucoviscidose en Sarthe, qui porte notamment cette virade de l'espoir. Sylvie Breton, bonjour.
3: Bonjour.
2: Vous êtes présidente d'Adot France Adot 72, une association qui sensibilise aux dons d'organes, de tissus humains et à la question de la transplantation. Et nous sommes accompagnés de Yannick Piruisseau-Carrier. Bonjour.
4: Bonjour.
2: Vous êtes vice-président de France Adot 72. Bienvenue à vous trois pour cette émission. Jean-Marc, commençons par la virade. Quand on entend virade de l'espoir, qu'est-ce que cela représente concrètement pour une association comme la vôtre?
5: Alors, les virades de l'espoir, c'est un événement qui a lieu donc tous les derniers week-ends de septembre, partout en France. C'est-à-dire qu'il y a aujourd'hui sur le territoire français à peu près 200 virades qui ont lieu. Il y en a une au Mans, il y en a une autre à Sablé qui a eu lieu hier. Toujours est-il que pour définir une virade, il n'y a pas vraiment de définition, mais une virade, c'est une journée de convivialité, comme vous avez pu le remarquer, au cours de laquelle on fait un peu une entorse ou un pied de nez à la maladie, puisque l'idée c'est de venir donner son souffle pour ceux qui en manquent. Et ceux qui en manquent en particulier, ce sont les malades de la muco, puisque vous le savez sans doute, mais on va le rappeler, que la mucoviscidose atteint les voies respiratoires, mais pas que, elle touche aussi les voies digestives, mais le plus visible c'est souvent les voies respiratoires. Donc les gens qui sont atteints de cette maladie ont une capacité respiratoire réduite, donc l'idée c'est de venir sur cette journée-là, je vous dis, donner son souffle pour ceux qui en manquent.
2: Et qu'est-ce que cela change au quotidien d'avoir cette maladie, la mucoviscidose ?
5: Ah, la mucoviscidose, ça change beaucoup de choses pour les gens qui en sont atteints, c'est-à-dire que ce sont des traitements réguliers, des traitements journaliers, des séances de kiné, des médicaments, des hospitalisations régulières. Je parle pour le plus courant de la maladie, et il peut y avoir des formes aussi beaucoup plus graves qui induisent des traitements plus lourds et des arrêts de travail, des complications qui peuvent être graves et qui peuvent aller donc justement, et on en parlera, jusqu'à la greffe de poumon quand vraiment les poumons sont trop abîmés. C'est une maladie évolutive en fait.
2: Effectivement, on va en parler juste après avec France Adot 72. Lors de notre dernière rencontre, vous avez pu nous informer de l'évolution des traitements quant à cette maladie. Est-ce que vous pouvez nous dire si ça a beaucoup évolué et dans quel sens?
5: Alors les traitements ont beaucoup évolué grâce notamment à la recherche médicale et au financement de la recherche médicale qui se fait essentiellement d'ailleurs par notre association Vaincre la mucoviscidose. L'association a 60 ans, donc depuis 60 ans, il y a eu beaucoup de progrès. Il y a eu beaucoup de progrès dans la connaissance de la maladie, on sait maintenant l'identifier. On sait maintenant l'identifier très tôt, au plus jeune âge, c'est-à-dire que ça fait partie de la batterie de tests à la naissance qui permet de détecter la présence de la maladie et d'enclencher aussitôt des protocoles et notamment de la kiné respiratoire. Et puis il y a depuis 5 ans sur le marché un traitement qui s'appelle le CAF-TRIO, vous entendrez peut-être parler, Ce médicament est assez spectaculaire puisqu'il permet de traiter une grande partie des symptômes, notamment

0: Donc vous et moi, qui nous ignorons parfois par rapport à cette maladie, et qui, par les lois de la génétique et des rencontres, font qu'à un moment, eh ben, on donne naissance à un enfant atteint. Juste un chiffre, mais je vais m'arrêter là. Il y a un enfant tous les 3 jours qui naît avec la maladie. Vous voyez, le temps qu'on a mis avec tous les bénévoles à préparer cette fête, eh bien, il est né un enfant avec la maladie, encore là, depuis vendredi, jour où on était sur le terrain. Voilà.
1: Est-ce que c'est aussi le rôle de l'association de faire changer le regard quant à cette maladie ?
0: Tout à fait. Dans les grands objectifs de l'association, il y a effectivement de guérir, c'est-à-dire de faire en sorte que les malades soient mieux pris en charge, que la maladie soit mieux connue encore, qu'on puisse l'éradiquer. D'où le nom d'ailleurs de Virate de l'espoir. On espère qu'un jour, on n'en parlera plus de cette maladie. Sauf que c'est une maladie génétique et que les gènes sont toujours là. Donc on n'a pas encore réussi à agir sur le gène proprement dit. Mais dans les missions de l'association, il y a effectivement d'informer, sensibiliser les gens, enfin le grand public, aux effets de cette maladie. Et donc on s'y emploie tous les jours. J'ai avec moi une poignée de bénévoles. Je dis une poignée, ça veut dire que je lance en même temps un appel. Une poignée de bénévoles, 8 ou 10, on travaille d'arrache-pied tous les ans pour faire en sorte que la maladie soit mieux connue. On va dans les écoles, on organise des virades scolaires, enfin voilà, on organise un certain nombre de choses qui permettent de vulgariser la connaissance de la maladie.
1: Et justement, lorsque les poumons sont très fortement atteints, il existe une autre réalité dont on parle moins, la transplantation. Jean-Marc, comment on peut expliquer simplement à quel moment une greffe pulmonaire peut être et devenir nécessaire pour une personne atteinte de mucoviscidose ?
0: Je le disais, la maladie est évolutive, c'est-à-dire qu'on est avec la maladie, on fabrique, quand on est malade, on fabrique beaucoup de mucus, et beaucoup de mucus pulmonaire, que vous et moi, quand on est un petit peu enrhumé, on évacue, et puis au bout de quelques jours, ben, on s'en rappelle plus. Sauf que pour les malades, l'accumulation de mucus pulmonaire est telle qu'à un moment, il y a un encombrement des poumons et des risques de surinfection qui font qu'à un moment, les poumons s'usent au fil du temps. Et donc, le seul moyen de traiter cette maladie et ses symptômes surtout, eh bien, c'est la greffe. C'est d'apporter des poumons neufs, si je puis dire.
1: Donc finalement, derrière la phrase « donner son souffle », comme le porte aujourd'hui cette journée, il y a parfois quelqu'un concrètement qui attend un nouveau souffle.
0: Juste un dernier chiffre, il y a aujourd'hui 8000 malades, je vous l'ai dit, de la mucoviscidose en France. Il y a 25% des malades qui sont greffés ou en attente de greffe. Et il y en a aussi pas mal donc en attente de greffe. Hein. Donc ça veut dire que le don d'organes, c'est vraiment un sujet qui nous intéresse. Et c'est pour ça que j'ai demandé à nos collègues de la DOT de venir nous parler plus précisément des enjeux derrière ça. Non.

0: pour comprendre le don d'organes, il faut aussi comprendre ceux qui passent leur temps à en parler. Sylvie, Yannick, France Adot 72, qu'est-ce que c'est ?
1: France Adot 72, c'est une association départementale, rattachée à une fédération nationale. Nous sommes environ 66 départements représentés. Et dans ce cadre-là, notre rôle, c'est de sensibiliser les gens au don d'organes. Promouvoir que le don d'organes, à la fin de sa vie, est quelque chose qui va permettre à quelqu'un d'autre de vivre avec des nouveaux poumons, par exemple, mais aussi un cœur, un foie, voilà, des organes qui peuvent être prélevés pour faire vivre quelqu'un d'autre.
0: Lorsque vous intervenez dans les établissements scolaires pour faire de la sensibilisation ou dans son entreprise, qu'est-ce que vous expliquez aux personnes pour qu'elles comprennent mieux ce qu'est le don d'organes ?
1: Alors, pour leur faire comprendre ce qu'est le don d'organes, eh bien, nous nous appuyons d'abord sur une courte présentation, comme je viens de faire, de notre association, où nous sommes habilités, par exemple, en établissement scolaire, à intervenir. Nous nous appuyons sur un petit film qui s'appelle « Comment j'ai sauvé des vies ». C'est l'histoire d'une jeune. Ça percute beaucoup plus pour les jeunes, bien sûr, que l'on va voir en établissement scolaire. Et de son lit, où elle est bien sûr en réanimation, mais déjà décédée, en voix off, elle nous raconte un petit peu tout ce qui se passe à la suite de son décès jusqu'à la greffe sur des personnes très différentes.
0: Et qu'est-ce qu'en retiennent les scolaires dans un premier temps ? Enfin, quel retour les enfants vous font après avoir vu ce film ?
1: Alors, le retour est très positif parce qu'ils sont tout de suite interpellés. Ils ont besoin de comprendre comment se fait une greffe. Ils ont besoin de comprendre pourquoi on a aussi besoin de cette greffe. Et grâce souvent aussi aux témoignages de personnes, soit de familles de donneurs, soit de personnes qui ont été greffées, on arrive à leur faire passer le message que ces personnes greffées ont une deuxième vie sensationnelle.
0: Il y a encore beaucoup d'idées reçues sur la greffe.
1: Des idées reçues, oui. Beaucoup. D'abord, il est difficile de croire que l'on va mourir et qu'il faut impérativement savoir ce que l'on veut faire de ses organes, mais surtout aussi, eh bien, comment puis-je oser donner mon cœur ? Parce que le cœur, c'est encore quelque chose auquel on relie trop les sentiments. Comment puis-je donner mes yeux ? Alors qu'on ne donne pas les yeux, on donne que la cornée. Mais comment puis-je donner les yeux ? Parce que c'est quand même l'organe de communication important. Quand on parle à quelqu'un, on le regarde et on le voit comment il réagit à ce que l'on dit.
0: Mais c'est bien d'avoir des détails. Effectivement, tout à l'heure, on en parlait un petit peu en off avant l'émission. J'ai rempli ma petite carte de donneur d'organes que je n'avais pas encore mise à jour. Et je disais, même moi, en fait, la chose que j'aurais plus de mal à donner, ce sont mes yeux, justement. Mais parce qu'on n'a pas tout. Vous vouliez dire quelque chose ?
2: J'aurais une petite précision. Alors, on peut être donneur d'organes. Et comme vous l'évoquiez tout à l'heure, si le fait de donner vos cornées, ça pose problème, vous pouvez dire, j'accepte de donner mes organes, sauf tel organe.
0: Oui, on peut préciser.
2: On peut préciser quel organe on ne veut pas qu'il soit prélevé. Ça, c'est important aussi de le savoir.
0: Moi, je me posais la question, est-ce qu'il y a une question récurrente qui vous est le plus demandée ? Qu'est-ce qui questionne le plus les gens quand on vous présente, quand vous présentez l'association ? C'est une crainte
2: Oui, ils ont souvent peur que... Il y a une confusion qui se fait souvent. C'est donner ses organes et donner son corps à la science. Deux choses qui sont complètement différentes. Quand on donne ses organes, déjà, ne seront prélevés que les organes dont les hôpitaux ont besoin sur le moment. On ne va pas prélever des organes pour prélever. Et il faut savoir que le prélèvement d'organes, quand ça se passe, c'est comme une opération chirurgicale. Ça se fait au bloc. Se fait la nuit, parce que la nuit, les blocs sont réservés aux urgences. Il faut savoir que le prélèvement d'organes est une urgence. Et ce sont des équipes médicales qui viennent, l'équipe médicale, par exemple, s'il y a un cœur qui est attendu, par exemple, à Lyon, c'est l'équipe médicale de Lyon qui vient prélever, même si la personne décédée est à Paris, qui vient prélever à Paris pour voir si le greffon est en bon état et s'il peut être greffé. Alors que donner son corps à la science, on sait que c'est pour des études et souvent pour les étudiants, en médecine et tout, donc c'est complètement différent. Alors on peut donner ses organes et ensuite faire don de son corps à la science. Mais dans le sens inverse, c'est pas possible.
0: Oui, c'est bien deux choses complètement différentes.
2: Voilà, c'est comme.
0: Mais c'est important de l'éclaircir. On en reparlera un petit peu tout à l'heure de comment se passe réellement un don. Parce qu'effectivement, il y a tout un processus qu'on ne maîtrise pas et qu'on ne connaît pas. Et c'est important aussi pour chacun d'entre nous, si jamais on souhaite être donneur, bah, qu'on comprenne ce qui va se passer après. Je trouve que ça, voilà, ça permet d'accepter les choses aussi. On va faire jouer un petit peu le public sur cette thématique. Je vais vous demander de répondre par vrai ou par faux, très, très fort, avant que nos invités puissent préciser les réponses. Je vais vous donner des affirmations et à vous de me dire si elles sont vraies ou fausses. Faut-il avoir une carte pour être donneur d'organes? Alors, j'entends faux, j'entends non. Qu'est-ce que vous répondriez?
2: Alors, la carte, c'est... Non, on n'est pas obligé d'avoir une carte sur soi pour être donneur, parce qu'on est quand même sur le consentement présumé en France. Mais il faut savoir que... Enfin, d'un côté, il y a la loi qui dit que si on n'est pas inscrit sur le registre national du refus, ou si on n'a pas manifesté par écrit son refus, on est donneur. Sauf qu'en France, il y a la loi et il y a l'éthique. C'est-à-dire que face à la détresse des familles, quand elles ne savent pas ce que voulait la personne défunte, sont dans un état de sidération au moment où on leur pose la question, souvent si elles ne savaient pas les intentions de la personne, elles vont dire non. Et la petite carte permet, si vous l'avez sur vous, à l'équipe médicale de dire, ben voilà les intentions quand même, c'est écrit, cette personne voulait donner ses organes. Et ça va aider, ça va ouvrir une discussion avec les membres de la famille. Ça va aider chacun vraiment à se positionner et surtout, d'une part, à respecter ce que voulait la personne, mais aussi à ce que la famille ne porte pas le poids d'une décision qui, quelque part, ne lui appartient pas.
0: Surtout dans un moment donné qui est d'une vie qui est tellement compliqué que c'est difficile aussi de se positionner à ce moment-là. Et généralement, est-ce que par crainte, les gens disent non.
2: Voilà, c'est ce qui se passe.
0: Oui. Donc c'est bien de l'avoir en tête, effectivement. Donc vous pouvez retrouver des petites cartes justement sur le stand ADOT 72 ou directement auprès de l'association qui siège où ?
2: Elle est à Auban.
0: Vous pouvez donner l'adresse ?
2: Alors c'est 26 rue de Richebourg, Auban.
0: Voilà. Et est-ce qu'on peut retrouver des dématérialisés aussi, j'imagine ?
1: Non, dématérialisés, non. Alors on peut entre guillemets la dématérialiser, c'est-à-dire qu'on peut discuter avec son médecin et les enregistrer dans ces directives anticipées. On peut, y a plusieurs manières de le faire, mais sinon la carte, non, il faut passer soit par le site internet de France Adot, et puis la demander au travers du site.
0: Très bien, merci pour vos précisions. Deuxième question, si je suis âgée, mes organes ne peuvent plus être donnés. Vrai ou faux? J'entends faux. Qu'en dites-vous?
1: Eh bien oui, alors hein, on peut donner un organe de 0 à 102 ans je crois, c'est-à-dire que tout organe va être prélevé en fonction du besoin actuel du corps médical en greffe, et c'est vrai que jusqu'à l'âge de 102 ans on a connu des personnes qui ont donné leur cornée. Ça permet à d'autres personnes de retrouver une bonne partie de leur vue suite à certaines maladies des yeux.
0: Donc il n'y a pas d'âge, ça va dépendre aussi
1: de la santé physique, bien sûr, de la personne, de sa corpulence pour être en correspondance avec la corpulence de celui qui reçoit.
0: Et dernière affirmation, ma famille décide à ma place si je meurs. Vrai ou faux? Ma famille décide à ma place que je fasse don ou pas de mes organes si je n'ai pas précisé. Vrai ou faux? J'entends vrai.
2: Malheureusement, oui, dans la majorité des cas, c'est ça, parce que la famille, ne connaissant pas le souhait de la personne, va répondre oui, mais c'est souvent, malheureusement, non. Donc, c'est pour ça qu'il est important d'en parler à ses proches, de se positionner déjà et d'en parler à ses proches.
0: Et c'est pas une discussion qui est facile à aborder dans un premier temps, hein, parce qu'on en vient à cette discussion lors d'un repas de famille. Enfin voilà, ça faut créer l'événement, c'est sûr, hein, parce que ça vient pas de nulle part. Hein, mais c'est important d'avoir cette discussion et cet échange avec ses proches. Maintenant, on va essayer de démystifier concrètement le processus. On en parlait tout à l'heure. Vous avez commencé à expliquer que y a tout un processus dans le don, parce que lorsqu'on entend prélèvement d'organes, cela peut susciter énormément de questions. Alors concrètement, qu'est-ce qu'il se passe? Dans quelles circonstances, un donneur d'organes peut-il avoir lieu après un décès?
2: Alors déjà, tout décès ne donne pas possibilité de prélèvement d'organes. Il faut décéder à l'hôpital. Pourquoi? Parce qu'il faut que les organes n'aient pas cessé d'être ventilés. Donc si la personne décède à l'hôpital, elle est en réanimation, il y a les machines qui font que tout est ventilé, que les organes fonctionnent, sauf le cerveau, parce que le cerveau est détruit. Et pour vérifier que la personne est vraiment décédée et de mort encéphalique, il y a deux électrocardiogrammes à 4 heures d'intervalle, encéphalogramme, pardon, pour vérifier que le cerveau est bien plat, que, voilà, que le tracé est plat.
0: Et après, une fois que c'est vérifié, du coup, démarre la démarche que vous avez commencé à annoncer.
2: Alors déjà, oui, c'est il y a l'équipe de coordination va vérifier si la personne n'est pas inscrite sur le registre du refus. Parce que si elle est inscrite sur le registre du refus, ça va pas plus loin, ça s'arrête. On respecte les volontés, la personne ne voulait pas, on arrête tout. Là où ça se passe, c'est quand elle n'est pas inscrite sur le registre ou qu'elle n'a pas manifesté son refus par écrit. Où là, on va aller voir la famille et leur demander est-ce que vous connaissiez les volontés de la personne qui est décédée. Et c'est là que s'engage souvent un dialogue quand c'est possible avec la famille, et c'est là où la famille peut souvent malheureusement dire non. Et si la famille dit non, une personne dit non, ça s'arrête, ça va pas plus loin quoi.
0: Et après quand ça va plus loin, démarre l'équipe de chirurgien qui va venir faire le prélèvement sur site.
2: Alors déjà il y a un fichier où il y a les personnes en attente avec leur code génétique, leur morphologie, et on vérifie les compatibilités entre la personne qui est décédée et les personnes qui sont en attente. Et c'est là où en fonction de la liste et l'urgence, des personnes en urgence, qu'on va dire bah voilà, il faut un cœur pour telle personne. Donc on va contacter l'hôpital où le patient est soigné. Et on va leur demander, et sachant que l'hôpital a 20 minutes pour répondre s'ils sont OK pour l'organe ou pas, sinon il est proposé à un autre centre s'il y a un autre patient en attente et qui est compatible. Et c'est l'hôpital où le patient est en attente qui vient prélever les organes.
0: Après la greffe.
2: Il y a tout un processus qui se met en œuvre pour venir prélever et repartir. Sachant qu'il y a des organes qui sont où entre le moment où il est prélevé et le moment où il doit être greffé, c'est très court. Le cœur, c'est 4 heures. Les poumons, c'est 6 heures. Vous voyez, il faut que ça aille très vite. Quoi.
0: Alors moi, il y a quelque chose que vous m'avez appris lors de notre préparation de cette émission par téléphone. Quelque chose que je n'avais pas du tout en tête. Moi, j'avais déjà vu un article de journal. Alors ça faisait peut-être d'Amérique, donc c'est peut-être pas le même contexte. Mais des parents qui écoutaient le cœur de leur enfant dans le corps d'un nouvel humain, donc parce qu'il y avait une transplantation. Mais ça, au téléphone, vous m'avez expliqué qu'en fait, on ne savait pas qui était le donneur et qu'il y avait cet anonymat qui était obligatoire.
2: Oui, c'est obligatoire. Donc le don est anonyme, il est gratuit et il doit être volontaire. C'est pour ça qu'on parle de volonté. Mais jamais la famille de donneur va savoir qui est la personne qui a reçu l'organe. Quoi. C'est pas possible. Ce qui peut se faire par l'agence de biomédecine. Donc l'agence de biomédecine, c'est la structure qui gère les prélèvements et les greffes d'organes. Ce qui peut se faire, c'est que la famille de donneur peut savoir combien il y a eu de greffons de prélevés et combien de greffes ont fonctionné. Mais ça n'ira pas plus loin. Ce qui peut se faire aussi, c'est que, parce que ça a été demandé, et pour une question d'éthique, le receveur peut faire un courrier à la famille du donneur. Ça passera par l'agence de biomédecine qui va vérifier qu'il n'y a aucune donnée qui permet d'identifier qui que ce soit, et le courrier sera transmis.
0: C'est important de le préciser parce qu'effectivement, c'est pas quelque chose. Enfin, je sais pas s'il y en a d'autres qui sont tombés sur des informations telles que celles que j'ai vues, mais c'est vrai que ce que vous m'avez dit m'a étonné. Mais ce qui s'entend aussi, enfin, c'est un respect de l'anonymat, et je pense que ça peut être aussi important. Et puis pour pas se retourner, j'imagine, contre la famille, enfin, il doit y avoir toute une explication.
2: Pas de pression, voilà. Pas de chantage, pas de. Ouais.
0: C'était important aussi de mesurer l'enjeu par le biais de quelques chiffres, nous remettre quelques chiffres en tête. Je crois, Sylvie, vous avez fait un petit état des lieux sur les chiffres. Est-ce que vous les avez de tête ou...
2: Alors, de tête, au 1er janvier 2026, il y avait plus de 23 000 personnes en attente de greffe. Plus d'11 500 sur la liste active. Quand on dit liste active, c'est que la greffe devient urgente. Et 6 000 ont été greffées. Et malheureusement, presque 1000 personnes sont décédées faute d'avoir pu être greffées. Donc ça représente à peu près pratiquement 3 personnes qui décèdent chaque jour faute d'avoir pu être greffées. Donc c'est pour ça que la greffe est importante. Sachant qu'il y a quand même 17 greffes qui se font chaque jour. Mais on est quand même en manque énorme de greffes. Mais là, en 2026, premier semestre, il y a une augmentation des donneurs potentiels, c'est-à-dire il y a malheureusement plus de morts par décès de mort encéphalique. On est à plus de 3, on est à peu près à 3200, ce qui représente une augmentation de 0,6%, sachant que 50% seulement ont été prélevés. Donc ça fait plus de 3%, mais on est quand même entre 36 et 37% de refus en France.
0: C'est certainement par crainte ou par méconnaissance.
2: Oui, parce que si on prend le registre national du refus, on est à 8%. Donc vous faites le calcul, 37 et 8, voilà.
0: Jean-Marc, est-ce que les virales, les associations, les événements publics permettent de rendre ces discussions plus faciles, de dire, bah tiens, j'ai été à cet événement, je te dis juste comme ça, mais moi je suis donneur d'organes, moi je veux donner mes organes, moi pas. Est-ce que voilà, c'est aussi le but des journées comme celle-ci de faire connaître tout ça et d'ouvrir le dialogue en famille?
3: C'est effectivement le but complet, et puis si j'ai mis ça à l'ordre du jour de notre virade, c'est qu'effectivement je pense que il y a un manque d'information. Enfin, moi-même j'étais assez ignorant sur beaucoup de sujets, pensant tout simplement que la loi était passée par là et qu'on était tous donneurs par défaut et que ça suffisait amplement. C'est ce qu'on entend et c'est ce qu'on croit. Moi j'ai longtemps cru, et puis j'ai été invité par Sylvie Renoux à l'assemblée générale de leur association au printemps. J'ai participé et je suis revenu un petit peu différent parce que j'ai entendu des témoignages. Et je peux vous dire que ça laisse pas indifférent des gens qui témoignent en tant que receveurs, ou en tant que donneurs, ou en tant que personnes qui ont entendu pendant longtemps une greffe. Enfin bref, plein de témoignages, plein de vérités. Et là, ça vous met un petit peu en face des choses. Donc on l'a mis à l'ordre du jour de notre virade, tout simplement pour le démystifier, faire en sorte que si on se pose encore des questions, c'est normal. Mais si on peut aussi lever des questions, si on peut tout simplement en parler, et je crois que c'est le résumé qu'on pourra faire de cette brève intervention, c'est de se dire, n'hésitons pas à en parler. À en parler entre nous, à en parler en famille, à en parler à des amis, etc. C'est comme ça qu'on va faire avancer les choses. Et c'est comme ça qu'on va faire en sorte qu'il n'y ait pas des gens qui décèdent, malheureusement, faute de greffe.
0: Avant de poursuivre ce sujet, je vous propose qu'on fasse une toute petite pause musicale. On se retrouve après pour la dernière partie de cette émission. Alors, on diffuse le titre de Jean Ferrat qui s'appelle « Que c'est beau la vie » que vous avez choisi. On se retrouve tout de suite.

0: éclater.
1: Nous voici de retour derrière les micros dans le cadre de notre événement et on poursuit cette émission autour du don d'organes. Justement, Jean-Marc, j'avais une question pour vous. Quel est le lien concret entre votre combat, la mucoviscidose, et le don d'organes?
2: J'en ai évoqué quelques mots tout à l'heure. La mucoviscidose bloque donc les voies respiratoires et réduit la capacité respiratoire, allant jusqu'à parfois l'obstruction complète des poumons et leur destruction. Donc ça veut dire qu'à un moment, la seule solution, c'est de faire une greffe pulmonaire. Et je le disais, il y a 25%, un quart de nos malades, de nos 8000 malades qui sont aujourd'hui greffés. Donc c'est un sujet qui ne nous laisse pas indifférents. Et donc c'est pour ça que, bien sûr, que le lien est assez naturel entre le besoin de greffe et le besoin d'avoir des donneurs. Donc je crois qu'on a naturellement un intérêt à se parler, au moins entre nous. Et puis vous, en tant que citoyen, nous tous en tant que citoyens, à en parler autour de nous et à évoquer ce sujet qui ne doit pas être un sujet tabou, même si on sait bien qu'il y a des freins liés à la culture, à notre religion, à nos croyances, etc. Mais ça doit être en tout cas un message d'espoir aussi, que de dire je vais donner une partie de mes organes pour peut-être sauver quelqu'un d'autre, tout simplement.
1: Et c'est là qu'on peut en mettre en avant que les associations œuvrent l'une à côté de l'autre, mais pour la même histoire, l'une qui accompagne les personnes confrontées à une maladie qui peut nécessiter une greffe et l'autre qui sensibilise à la possibilité de cette greffe éventuelle. Et c'est main dans la main aussi qu'on fait avancer l'histoire. Parlons maintenant, pour la dernière partie de cette émission, de votre actualité et de votre objectif pour les prochaines années. Sylvie, Yannick, vous avez engagé une démarche autour des villes ambassadrices du don. Est-ce que vous pouvez nous en parler un petit peu plus?
3: On a engagé cette démarche parce que faire des villes ou des villages ambassadrices ou ambassadeurs du don d'organes, c'est interpeller un maximum de personnes. C'est-à-dire que dans une ville, dans un village, il y a beaucoup de personnes déjà qui vivent, qui passent, qui... Et si cette ville a des panneaux où elle est ville ambassadrice ou village ambassadeur du don, ça va interpeller. Ce panneau va forcément interpeller et amener les gens, peut-être une majorité, à aller voir qu'est-ce qu'il y a derrière le don d'organes, qu'est-ce qui se passe, pourquoi. Et c'est pour ça qu'on développe cette... j'ai envie de dire cette culture du don dans les villes, les villages.
1: Donc s'il y a des maires qui nous entendent actuellement ou des élus de la Comcom ou des différentes communes aux alentours, n'hésitez pas à vous rapprocher aussi de France Adopte 72. Avant de nous quitter, j'aimerais vous proposer un dernier tour de table. Jean-Marc, en une phrase, qu'est-ce que vous aimeriez que les auditeurs retiennent de cette virade de l'espoir?
2: Ce que j'aimerais que les gens retiennent, que vous reteniez de cet échange, c'est que d'abord ça ne fait pas mourir que de parler de dons d'organes. Donc il faut qu'on se soit tout à fait à l'aise par rapport à ça. La loi dit qu'effectivement on est tous donneurs potentiels et donneurs par défaut, mais on se rend bien compte de ce que nous ont dit nos collègues, que ça ne suffit pas aujourd'hui. Il y a encore des freins, notamment des équipes médicales qui ont à gérer des gens qui disent « ah bah oui, mais on ne va pas donner parce qu'on n'était pas sûr que ceci, que cela ». Donc si on en a parlé avant, si on a bien, je dirais, préparé le terrain avec ses proches avant, ça doit être de nature à simplifier la prise de décision, qui n'est pas sans doute facile, mais en tout cas d'apporter le témoignage qu'effectivement la personne décédée était bien volontaire pour donner ses organes. Donc je crois qu'on a tous intérêt à en parler autour de nous, et je le disais, en parler en famille, aux amis, etc. Voilà.
1: Merci Sylvie. Yannick, comment vous clôtureriez notre émission? Quel message avez-vous envie de faire passer?
4: Eh bien, je dirais pour France Adopte 72 que nous avons besoin énormément de bénévoles, de volontaires, bien sûr, pour promulguer une loi de vie par la transmission des organes. Mais ces bénévoles, c'est pas toujours facile d'en trouver, mais je crois que grâce à l'association pour la mucoviscidose, je pense que nous avons l'occasion d'en trouver qui soient des greffés déjà et qui pourront témoigner de ce qu'ils vivent grâce à la greffe.
1: Merci.
3: Alors moi je m'adresserai au public vraiment en disant, c'est vrai qu'on vous a parlé de donner, d'être donneur potentiel et tout. Il faut savoir qu'on n'est pas seulement des donneurs potentiels, mais on est aussi des receveurs potentiels, parce que ça n'arrive pas qu'aux autres. Et si un jour on était dans ce cas où on est en attente, on aimerait peut-être qu'il y ait un organe pour nous aussi. Et voilà.
1: C'est vrai que c'est important aussi d'avoir ce côté de y penser aussi, que nous aussi on peut avoir à un moment donné avoir besoin. Merci à tous les trois d'avoir participé à cette émission. Aujourd'hui, nous sommes partis d'une phrase « Donner son souffle pour ceux qui en manquent ». Et finalement, nous avons découvert que derrière cette idée de souffle, il y a aussi une question de transmission, transmettre une information, transmettre une volonté et parfois transmettre la possibilité de vivre. En France, nous sommes présumés donneurs d'organes et de tissus, sauf si nous en exprimons notre refus. Mais cela ne signifie pas qu'il faut garder le sujet pour soi. Parlez-en à vos proches, dites-leur ce que vous souhaitez. Et si vous avez des questions, adressez-vous aux associations. Elles qui sont là pour expliquer, informer et répondre à vos questions. Merci Jean-Marc Huneau, président de Vaincre la mucoviscidose en Sarthe. Merci Sylvie Breton, présidente de France ADOS 72. Merci à Yannick Perrusseau-Carguet, vice-président de France ADOS 72. Merci également à Radio Alpes-Mancelles qui permettra de retrouver et de réécouter cette émission sur les ondes. Et si vous n'avez pas pu tout écouter aujourd'hui, pas d'inquiétude, l'émission sera également disponible en podcast sur le site de la Maison des Projets pour pouvoir la réécouter quand vous le souhaitez et la partager autour de vous. C'était une émission proposée par la Maison des Projets à l'occasion des Virades de l'Espoir. Et puisque nous sommes aujourd'hui autour de cette thématique du souffle, retenons simplement ceci. Parler du don, c'est déjà faire vivre le don. Merci à toutes et à tous pour votre écoute et à bientôt sur nos ondes.
0: 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Merci à la Maison des Projets de Ballon-Saint-Marc pour cette émission.
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Bonjour à tous. Journée calme autour des lycées après un vendredi sous tension dans plusieurs villes. Le parquet de Paris fait savoir qu'il y a eu un peu plus de 800 interpellations en Île-de-France depuis le début du blocage des lycées, dont 85% de mineurs. Concernant ces mineurs, certains ont reçu un avertissement pénal probatoire et d'autres sont convoqués à un stage réparation citoyenneté. Une grande journée de mobilisation nationale est prévue mardi, réunissant lycéens, étudiants et personnel enseignant. Après une réunion avec le ministre de l'Éducation, les organisations lycéennes ont estimé ne pas avoir obtenu de mesures concrètes. Un homme soupçonné du meurtre de sa compagne placé en garde à vue dans les Yvelines. D'après les premiers éléments de l'enquête, il a appelé de lui-même les services de police. Il a été interpellé au domicile de la victime à Achères. Nouveau record de surpopulation carcérale dans les prisons françaises. 92 000 personnes étaient détenues au 1er septembre pour 63 000 places selon le ministère de la Justice. Le nombre de matelas posés au sol, faute de lits, est en hausse de près de 52% comparé à l'an dernier. Des milliers de personnes manifestent cet après-midi à Paris pour défendre les droits des personnes LGBT+. Une marche des fiertés de la place d'Italie à la place de la Bastille où un concert est organisé. À quelques mois de la présidentielle, le coprésident de l'inter-LGBT appelle à la solidarité et à se dresser contre l'extrême droite. Le copilote du vol Fly Dubai a tenté de commettre un acte terroriste. C'est ce que déclare le procureur général des Émirats Arabes Unis. L'homme a attaqué son commandant de bord avec la hache de secours du cockpit afin de prendre le contrôle de l'appareil, précise le procureur. L'enquête se poursuit pour tenter d'en savoir plus sur les circonstances et les motivations de l'assaillant. L'incident a eu lieu mercredi à bord d'un avion reliant Dubaï à Tel Aviv en Israël. Et puis en Formule 1, Max Verstappen signe sa première pole position de la saison. Lewis Hamilton décroche la deuxième place du Grand Prix de Bahreïn qui aura lieu demain en Malaisie. Le premier Français Pierre Gasly partira à la 9e place.

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2: Bonjour à tous et bienvenue dans cette émission de Chansons Souvenirs sur Radio Alpes-Mancelles, votre radio du Nord-Sarthe. Nous sommes en compagnie de Daniel, Alain et Désiré pour évoquer des artistes, chanteurs, auteurs et compositeurs, bien sûr.
3: Et nous allons commencer en évoquant la chanteuse Dani, née sous le nom de Dani Grohl, le 1er octobre 1944 à Castres dans le Tarn. Chanteuse, comédienne, ancien mannequin et meneuse de revue, qui a mené carrière de 1966 à 2022, année de sa disparition.
2: Dani quitte Perpignan à l'âge de 19 ans après des études à l'institution privée Jeanne d'Arc et le lycée Arago. Quand elle arrive à Paris en 63, c'est l'époque où les photographes de mode dictent la tendance. Ils font de Dani une figure incontournable des magazines qui cherchent à redéfinir les canons de la beauté.
3: Mais pas que. Comme bien d'autres jeunes femmes, on lui propose de chanter. Ce fut chose faite en 1966 avec un premier 45 tours, Garçon manqué. Ensuite, il y aura La fille à la moto, puis Scopitone. Mais c'est avec le titre Papa vient d'épouser la bonne que Dani connaît son premier vrai succès. En effet, celui-ci se vend à plus d'un million d'exemplaires et lui vaudra de recevoir le grand prix du disque de l'Académie Charles Cros pour cette chanson rigolote. Une chanson signée par Fred Péarly pour les paroles et Pierre Chagnon pour la musique, que George Milton avait d'ailleurs enregistré en 1935. Mais pour l'heure, retrouvons Dani qui chantait ce titre en 1968.

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1: Parmi celles nées le 1er octobre, on peut citer Jeanne Manson, chanteuse et actrice américaine, née en 1950 à Cleveland. Elle passe les 12 premières années de sa vie au Mexique, puis en Californie, où elle étudie la musique et le théâtre. Après avoir tourné dans 3 films en 1974, elle s'envole pour l'Europe, dans l'espoir de continuer dans le cinéma.
2: Après le tournage de quelques films, en 1975, elle fait une rencontre qui va changer ses projets d'actrice. Elle fait la connaissance de l'auteur-compositeur Jean Renard, qui la propulse devant le devant de la scène en 1976 avec un slow écrit par Michel Mallory, « Avant de nous dire adieu », qui sera le 4e single le plus vendu en France de l'année 76, avec un disque d'or à la clé.

0: Après avoir évoqué les naissances de Danny et Jeanne Manson un 1er octobre, c'est d'un autre 1er octobre que je vais vous parler. C'était en 2018 et nous apprenions la disparition de monsieur Charles Aznavour. Il avait 94 ans. Sur une carrière qu'il a menée de 1933 à 2018, il avait cumulé les activités. Voyez donc, scénariste, réalisateur de cinéma, acteur, écrivain, poète, diplomate, mais surtout parolier, compositeur, musicien et chanteur, avec l'enregistrement de près de 1300 chansons. Parmi toutes celles-là, Daniel a choisi d'interpréter La Bohème. Bonjour Daniel.
1: Bonjour Stéphane.
0: Ce titre de 1965 fut écrit par Jacques Plante.

Merci Daniel pour cette bohème chantée et signée pour la musique par Charles Aznavour en 1965. Eh bien, je vous propose de mettre les chiffres à l'envers et d'écouter le succès qui, en 1956, a marqué le véritable début de sa carrière, Sur ma vie.

marqué un événement qui a eu lieu le 1er octobre 1967, le passage à la télévision du noir et blanc sur l'écran à la couleur. C'était sur la deuxième chaîne de l'ORTF à 14h15 précise, le 1er octobre, donc 67. L'inauguration eut lieu depuis les studios 13 des Buttes-Chaumont à Paris en présence du ministre de l'Information, Georges Cause. Elle fut suivie par l'émission Arc-en-Ciel, commandée par Pierre Tchernia, qui nous quittait le 8 octobre 2016. Il avait 88 ans. Et de l'émission de variété À mon tour, présentée par Marcel Amont, qui en 67 chantait dans 45 ans.

0: En présentant la chanson interprétée par Daniel, j'ai évoqué la carrière de Charles Aznavour, qui nous quittait le 1er octobre 2018. Non seulement il avait enregistré près de 1300 chansons, mais il en avait écrit plus de 1000, que ce soit pour lui-même et d'autres artistes.
1: Comme il l'a fait en 1949 en signant les paroles de la chanson en revenant du Québec. La musique de cette chanson fut signée par Pierre Roche, qui a vécu de 1919 à 2001 et qui avait formé un duo vocal avec Charles Aznavour pour se produire dans de différents galas pendant plusieurs années. Sans plus attendre, retrouvons Pierre Roche et Charles Aznavour.
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0: En 1963, Françoise Hardy déclare à propos de ses chansons « Lorsqu'une idée me poursuit qui n'a pas été exploitée, elle vient toute seule sur le papier ». Eh bien, ce fut le cas en 1962 lorsqu'elle écrit la chanson choisie aujourd'hui par Alain, « Tous les garçons et les filles ». Bonjour Alain.
1: Bonjour Martine.
0: Le succès inattendu de cette chanson mélancolique avait permis à Françoise Hardy de sortir du lot des jeunes chanteuses éphémères.
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Merci Alain pour ce titre, paru en 1962, d'abord sorti en 45 tours. Le titre, pour les garçons et les filles, sera également le nom de l'album qui recevra en 1963 le Grand Prix du disque Charles Cros et le Trophée de la télévision. Sur cet album, il y avait « Je suis d'accord » dont Françoise Hardy avait signé Paroles et Musique.

0: Le 2 octobre 1911 naissait Giovanni Ubaldo Panzani, dit Jean Panzani, dans le 18e arrondissement de Paris et nous quittait le 18 octobre 2003 à Saint-Didier au Mont-d'Or. Ce nom de Panzani vous est peut-être familier. En effet, Jean Panzani, italien de naissance, devient le fondateur de l'entreprise de pâtes alimentaires Panzani.
1: Il prendra la nationalité française en 1929 et après des études d'expert comptable, il s'installe dans le grenier de ses beaux-parents à Niort et s'essaie à la fabrication artisanale de pâtes qu'il fait sécher sur des dossiers de chaises. C'était là le départ d'un grand succès dans ce domaine. Pour illustrer nos propos, voici une chanson rigolote interprétée par les Charlots parue en 1967. Alléluia!

Tout comme Panzani, il y a des marques alimentaires qui font partie de notre vocabulaire. C'est le cas du thé Lipton. Son créateur, Thomas John Lipton, nous a quittés le 2 octobre 1931. Il avait 83 ans. Commerçant et navigateur de plaisance écossais, il avait occupé divers emplois aux États-Unis avant de rentrer en Grande-Bretagne pour ouvrir sa première boutique à Glasgow. Devant son succès, Lipton acheta des plantations. C'est ainsi qu'il lança la marque de thé portant son nom. Sans plus attendre, vous prendrez bien une tasse de thé.

0: 1953, Annie Cordy chantait La Petite Marie. Les paroles sont de Noël Barcy, qui a vécu de 1891 à 1970, et Roger Varnet, qui a vécu de 1922 à 2007. Cette Petite Marie fut chantée par de nombreux artistes, allant de Toam à Patrice et Mario, et de Jacques Elian à Jean Marco, entre autres. Aujourd'hui, c'est Désiré qui a choisi de interpréter cette chanson. Bonjour Désiré.
1: Bonjour Stéphane, bonjour à tout le monde.
0: On t'écoute mettre à l'honneur cette Petite Marie si jolie.

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Merci Désiré pour cette petite Marie que Annie Cordy chantait en 1953. En 1988, elle chantait un autre prénom, celui d'Éléonore.

Nous n'allons pas quitter Annie Cordy pour avoir aussi le plaisir de retrouver Charles Aznavour. En effet, ensemble, ils avaient chanté « Formidable ».

0: Dans cette rubrique, je vais évoquer l'histoire de la chanson « Le plat pays », écrite par Jacques Brel, qui nous quittait le 9 octobre 1978, à l'âge de 49 ans. Elle fut l'une des rares chansons de son répertoire dont il pensait qu'elle pouvait être considérée comme un poème.
1: Ce plat pays a pour sujet le pays d'origine de ses ancêtres. Chaque couplet correspond à un des quatre points cardinaux et une des quatre saisons. Elle est sortie en 1962 sur l'album « Les Bourgeois ».

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0: Le 10 octobre 1963, nous quittait Édith Piaf. En 1951, elle chantait une chanson signée Charles Aznavour et Pierre Roche. La chanson a pour titre « Rien de rien ». À ne pas confondre avec la chanson « Non, je ne regrette rien » composée par Charles Dumont en 1956 et signée par Michel Vauquer pour les paroles.
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Marie Laforêt a vu le jour le 5 octobre 1939 à Soulac-sur-Mer en Gironde. Une période où les vendanges sont en pleine activité pour la récolte qui servira au vin liquoreux. Dans son répertoire, Marie Laforêt avait mis des vendanges qui pouvaient être consommées sans modération, celle de l'amour bien sûr.

Nous avons eu le plaisir de commencer avec Dany. Eh bien, laissons-lui le dernier mot avec Ce n'est rien. Mais avant d'écouter ce titre, je vais remercier Daniel, Alain et Désiré d'avoir participé à cette émission de Chansons Souvenirs. Eh oui, c'est terminé. Mais à très bientôt pour un prochain rendez-vous sur Radio Alpes-Mancelles. Bisous à tous.

0: Bonjour à tous. Face à la hausse des carburants, un coup de pouce pour les pêcheurs. Le gouvernement annonce qu'il a demandé à la Banque publique d'investissement BPI France de mettre en place un prêt à taux zéro pour les petites entreprises du secteur. Ce prêt pouvant aller jusqu'à 50 000 euros sur 36 mois est accordé sans garantie. Il est ouvert aux TPE et aux PME créées il y a plus de deux ans. Par ailleurs, 325 millions de barils de réserves stratégiques de pétrole et de produits pétroliers ont été libérés sur les 400 millions promis par le G7 au mois de mars. C'est ce que fait savoir l'Agence internationale de l'énergie. Emmanuel Macron a annoncé hier que les pays du G7 vont libérer jusqu'à 100 millions de barils face à la flambée des prix des carburants. Un mineur de 15 ans interpellé après l'agression d'une femme à Marseille en marge de la mobilisation lycéenne. Il est soupçonné d'avoir dirigé un spray enflammé vers le visage d'une passante. Le mineur est placé en garde à vue. Une grande journée de mobilisation nationale est prévue mardi, réunissant lycéens, étudiants et personnels enseignants. Des milliers de manifestants dans l'Eure à Saint-Pierre-la-Garenne, près d'une usine de pesticides. Manifestation à l'appel de la Confédération paysanne et des soulèvements de la terre, soutenus par une cinquantaine d'organisations. Les participants dénoncent les effets des produits phytosanitaires sur l'environnement et sur la santé et déplorent l'inaction des pouvoirs publics. Des victimes des pesticides sont présentes auprès d'associations qui les soutiennent. En Espagne, les manifestations pour le droit au logement ont rassemblé 70 000 personnes à Madrid, selon les autorités. Les organisateurs du syndicat des locataires évoquent de leur côté 500 000 manifestants. Les députés espagnols ont rejeté deux textes visant à protéger davantage les locataires. Le rugby est la cinquième journée de Top 14. Victoire de Bordeaux-Bègles face à Lyon, 51 à 28. En clôture ce soir, Castres-Toulouse à partir de 21h. En tennis, le numéro 1 mondial, Yannick Sinner, déclare forfait pour le Master 1000 de Shanghai qui commence la semaine prochaine. L'Italien ne précise pas la raison, mais on sait qu'il est absent du circuit depuis cet été à cause d'une blessure au genou droit. Bonne fin de journée.
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Aujourd'hui, nous partons à Ballon-Saint-Marc à la découverte d'un lieu pas comme les autres, l'Ancrage, un salon qui associe tatouage et aromathérapie. Un concept original qui mêle l'univers artistique du tatouage et le bien-être avec une approche qui mérite que l'on s'y intéresse. Pour nous en parler, nous recevons aujourd'hui Nathalie Lamballet et Paloma Dutertre, les gérantes de l'Ancrage.

0: Alors bonjour mesdames.
1: Bonjour.
0: Pour commencer, pouvez-vous vous présenter toutes les deux et nous parler de votre parcours professionnel?
1: Alors je suis Nathalie, aromathérapeute dans le bien-être et la gestion des émotions. Donc tout ce qui est dépression, insomnie, stress, harcèlement scolaire. Donc j'aide tout ce qui est l'esprit psychique avec les huiles essentielles, sachant que c'est pas encore encadré et qu'il faudrait, parce que c'est dangereux. Les huiles essentielles sont dangereuses. Donc j'ai passé une formation à l'école d'aromathérapie à Toulouse. J'ai obtenu mes certificats de formation pour pouvoir exercer. Et je viens en aide grâce au bien-être et aux bienfaits de ces huiles.
0: Avant, qu'est-ce que vous pratiquiez comme métier ou avez-vous toujours été dans ce domaine?
1: Alors, j'ai toujours été dans le bien-être, mais ça a été le bien-être animal. Voilà, j'ai eu un élevage, j'ai une pension canine à côté. Et donc, j'ai testé les huiles essentielles sur moi et sur mes animaux. Et en faisant donc mes formations, je me suis aperçue que ça pouvait venir en aide à l'humain.
2: Et donc, du coup, moi, je suis Paloma, je suis tatoueuse et ça fait un an et demi maintenant. Avant, j'étais dans le secteur automobile. J'ai atterri dans le tatouage par passion. Donc, je tatoue un petit peu tout style, ornemental, des projets personnels. Et j'aimerais axer mon travail sur tout ce qui est reconstruction suite à des opérations, cicatrices ou cancer du sein et autres.
0: Alors, aviez-vous déjà travaillé dans le domaine du tatouage ou de l'aromathérapie avant de vous lancer dans cette aventure?
2: Moi, oui. J'avais une pièce aménagée chez moi. Et puis, l'occasion s'est présentée de prendre un local ensemble. Et du coup, on a décidé de s'associer dans cette aventure.
1: Voilà, on s'est poussé mutuellement, conjointement, à créer ce concept, on va dire unique, dans le sens où on reçoit 7 jours sur 7. Voilà, donc le dimanche, que ça puisse être accessible pour ceux qui travaillent toute la semaine, pour pas stresser, justement, à se dire, est-ce que je vais obtenir un rendez-vous, est-ce que je vais arriver à me libérer. Donc du coup, on a décidé d'ouvrir aussi le dimanche.
0: Alors rappelez-nous quelle formation vous avez suivie d'un côté pour vous le domaine du tatouage et de vous de l'aromathérapie.
2: Alors moi j'ai suivi une formation hygiène et salubrité qui est obligatoire pour tatouer dès le début et un certificat Certibiocide, ça s'appelle, pour tout ce qui est utilisation des produits désinfectants.
1: Et donc moi j'ai passé plusieurs formations pour devenir maître avancé en aromathérapie de façon à pouvoir gérer les huiles essentielles, les mélanges, comment on les utilise, car beaucoup pensent qu'on peut les avaler alors que ça peut brûler, ça peut intoxiquer, il y a des huiles essentielles qui peuvent tuer. Donc je viens aussi en accompagnement pour guider comment utiliser les huiles essentielles, avec quelle huile végétale les mélanger, comment créer une synergie et éviter surtout d'avaler.
0: Et est-ce que c'est une formation obligatoire pour pratiquer ce métier?
1: Malheureusement non, voilà, c'est pas réglementé ni encadré et c'est dommage.
0: Qu'est-ce qui vous plaît le plus dans vos domaines respectifs?
2: C'est vraiment l'accompagnement pour ma part, mener à bien un projet. Si je donne un exemple, ce matin j'ai une cliente qui a perdu son papa il y a 2 mois et elle devait faire un tatouage en commun et finalement le dessin, on a réuni les 2 motifs qu'ils devaient faire ensemble sur un même motif et c'est vraiment l'accompagnement vers un mieux-être grâce au tatouage.
1: T'as eu aussi pour le cancer?
2: Oui, aussi. Une cliente qui a eu un cancer du sein il y a 10 ans, je crois. Donc du coup, on a dessiné ensemble quelque chose qui pourrait pas cacher complètement parce que son sein a été abîmé par la maladie et on n'a pas caché, mais on a mis en valeur de façon à ce qu'elle l'accepte mieux et qu'elle tourne un petit peu la page.
1: Ça l'a beaucoup aidé, ça. Et moi, c'est le bien-être avant tout, de se sentir bien, parce que je suis passée par des étapes dans la vie, burn-out, tout ça. Je sais à quel point on peut se retrouver psychologiquement mal et qu'on peut sortir la tête de l'eau facilement si on est bien accompagné et aidé.
0: Comment vous êtes rencontrés et comment justement est née cette idée de travailler ensemble?
1: Donc on s'est rencontrés il y a une petite année, nous sommes en couple et du coup l'un dans l'autre j'ai poussé Paloma à dire allez, si on crée quelque chose à deux, on sera plus forte. Et donc du coup il nous est venu cette idée là de faire quelque chose d'atypique
2: avec nos vécus respectifs et notre envie d'aider et de prendre soin de l'autre. Voilà, on a voulu créer un environnement où les gens peuvent se sentir bien.
0: Et à quel moment vous avez décidé de créer votre propre salon et de vous lancer dans cette aventure?
1: Il y a quelques mois, c'est au mois d'avril. Au mois d'avril, j'ai eu l'opportunité de trouver un local et du coup, j'en ai parlé à Paloma. Et l'un dans l'autre, on s'est lancé dans l'aventure, que ce soit les travaux pour tout rénover, pour que ce soit un lieu accueillant, sécurisant, parce qu'on reçoit sur rendez-vous, on veut pas, comme tout commerce, qu'il y ait des va-et-vient. On veut vraiment s'attarder vraiment sur la personne uniquement et être, on va dire, tout à elle à ce moment-là.
0: Et comment est l'ancrage et pourquoi avoir choisi ce nom pour votre salon ?
1: L'ancrage, c'est Paloma qui l'a trouvé.
2: C'est l'ancrage, mais l'encre et...
1: Oui, on va dire de se retrouver les pieds sur terre, quoi, d'être ancré dans le sol.
0: Et pourquoi vous avez choisi la commune de Ballon-Saint-Marc pour installer ce salon ?
1: Alors, on a choisi Ballon-Saint-Marc parce qu'on y habite et que j'ai déjà ma pension canine à Ballon. Et on voulait faire vivre aussi le village, parce que c'est un petit village qui est sympathique et qui fait bon vivre. Donc on s'est dit pourquoi pas Ballon-Saint-Marc. Et les commerçants très accueillants nous ont aidés justement par rapport à ce local, même pour l'inauguration qui a eu lieu le 11 septembre. Donc c'est une belle aventure.
0: Qu'est-ce que vous avez souhaité de proposer de différent avec l'ancrage ?
1: Donc comme je disais, nous sommes ouverts 7 jours sur 7. Sur rendez-vous, donc que ce soit pour le tatouage ou l'aromathérapie, chose qu'on ne trouve pas dans la vie de tous les jours, que ce soit un aromathérapeute ou peu importe la profession, comme tatoueur, donc on s'est dit pourquoi pas mettre ce petit plus.
2: Moi j'ai eu envie de changer un peu, de casser le stéréotype du tatouage vraiment très dark, où tout le monde ne se sent pas forcément en sécurité et à l'aise.
0: Alors votre salon associe deux univers, le tatouage et l'aromathérapie. Comment vous avez eu l'idée de réunir ces deux activités au même endroit ? Est-ce que vous pouvez nous présenter d'ailleurs le salon ?
1: Donc j'ai toujours des idées un peu folles et je me suis dit voilà, le tatouage ok, mais il y a aussi le côté, comme je dis à Paloma, la reconstruction voilà, de l'être. Je dis pourrait s'assembler avec l'aromathérapie si moi j'ai une personne qui vient me voir qui a eu un choc post-traumatique par rapport à un cancer, du stress, de l'aider, et si elle a besoin d'une reconstruction, de l'envoyer justement à Paloma. Et donc on se dit pourquoi pas se regrouper toutes les deux et faire un salon chaleureux.
0: Parlons plus en détail du tatouage. Quel style ou quel type de tatouage proposez-vous ?
2: Alors, je fais surtout de l'ornemental ou du full black, du cover. Je fais en fonction des idées du client. J'essaye de m'adapter au mieux, au plus proche de ce qui me correspond.
0: Alors, est-ce que vous réalisez justement uniquement des créations personnalisées ou les clients peuvent-ils également choisir parmi vos propres modèles ?
2: Les deux. C'est personnalisé et j'ai aussi des dessins proposés.

0: Et comment accompagnez-vous justement une personne qui souhaite se faire tatouer, mais qui ne sait pas encore exactement ce qu'elle veut ?
1: Eh bien, on va prendre un rendez-vous, on va discuter, on va essayer de faire connaissance pour justement mieux cibler ses envies, ses besoins. Et après, moi, avec tout ça, j'essaye de composer, de lui proposer quelque chose et on affine ensuite.
0: Le tatouage hein, peut être une démarche très personnelle. Est-ce que vos clients viennent parfois avec une histoire ou une symbolique particulière qu'ils souhaitent faire représenter ?
1: 90% du temps.
0: Et pour quelqu'un qui n'a jamais été tatoué, comment se déroule une première séance chez l'ancrage ?
1: Calmement et en douceur, je prends le temps de vraiment tout expliquer, chaque geste, que ce soit la désinfection, la position dans laquelle je vais les tatouer, pourquoi. Et dès que je vais commencer à poser l'aiguille, je pose. Mais je relève de façon à m'assurer que tout est ok et que la sensation, ça ira.
0: Le matériel que vous utilisez ?
1: J'utilise un pen sans fil et des aiguilles classiques.
0: Alors vous avez dit tout à l'heure le full black, c'est-à-dire que vous ne faites pas forcément de la couleur ou aussi ?
1: Si, aussi, c'est le full black. On est vraiment sur des pièces très noires, toutes noires, comme on peut voir parfois les bras entièrement noirs, des choses comme ça.
0: Vous tatouez toutes les parties du corps ?
1: Pas les zones intimes.
0: Allons, vous proposez également de l'aromathérapie. Pour les personnes qui ne connaissent pas forcément cette pratique, comment pourriez-vous nous l'expliquer ?
2: Donc, comment se déroule une séance ? Dans un premier temps, il y a un questionnaire pour connaître un peu les antécédents médicaux, s'il y a des traitements en cours, parce qu'il y a des altérations avec les huiles essentielles. Donc, il y a des huiles à éviter suivant les maladies, que ce soit le diabète, cholestérol, cancer. Donc, il y a ce questionnaire. Ensuite, je demande à la personne, on fait plus ample connaissance, pourquoi elle est venue me voir. Je lui explique comment la séance va se dérouler, c'est en olfaction, à l'aide d'un nébulisateur. Et par rapport au cas que j'ai devant moi, que ce soit du stress ou insomnie, on va déjà essayer d'où vient ce mal profond, de le comprendre, pour savoir quelle huile essentielle utiliser. Sachant que voilà, différentes huiles essentielles à sa vertu, comme l'ylang-ylang totum, qui, pour ceux qui connaissent, équivaut au Xanax ou à l'alprazolam. Donc, lors d'une séance, ça peut détendre et amener à parler. Il y a la camomille noble qui peut aider surtout les femmes à se décoincer verbalement, pouvoir parler d'un choc. La lavande vraie qui, elle aussi, est décontractante et déstressante. Donc, on analyse et je fais sentir les huiles essentielles, celles qui correspondent aussi à l'odorat, parce qu'il y a des huiles qu'on ne supporte pas à l'odorat, qui peuvent donner mal au crâne.
0: Vous vous fournissez où pour ces huiles essentielles ?
2: Chez Aromazone.
0: Alors, est-ce que ces deux activités se complètent dans votre approche du client ?
2: Oui, elles peuvent se compléter dans le sens où même si une personne est stressée pour venir se faire tatouer, je peux, moi, à côté, proposer une séance en même temps que la séance de tatouage à diffuser de façon à apaiser la personne et la déstresser.
0: À partir de quel âge vous proposez vos prestations ?
2: Donc moi, c'est tout âge. Les enfants, on évite les huiles essentielles, mais à partir de 2 ans, c'est possible.
1: Et moi, c'est à partir de, normalement, 18 ans, mais ça peut être 16 ans avec présence d'un parent, autorisation parentale, signée, pièce d'identité, etc.
0: Alors au-delà des prestations, quelle ambiance souhaitez-vous créer lorsque l'on pousse la porte de l'ancrage ?
2: Alors pour ma part, un lien sécurisant, voilà, ou qui reste chaleureux, ou un café peut être proposé pour détendre la personne, pour qu'elle se sente chez elle en fait.
1: C'est ça, c'est être en sécurité, pouvoir s'ouvrir de façon à ce qu'on cerne mieux les besoins, que ce soit pour toi ou même pour moi, pour le tatouage, pour mieux cibler la personne et cibler ses envies.
2: Quelque part, être reçu comme on voudrait nous être reçu dans un commerce, que ce soit un salon de tatouage ou même un cabinet d'aromathérapie, que ça reste pas quelque chose d'impersonnel en fait.
0: Vous avez 2 pièces à chacune dans ce salon ?
2: Oui. Donc moi j'exerce à l'étage et Paloma au rez-de-chaussée.
0: Est-ce que vous cherchez à faire en sorte justement que les clients se sentent vraiment accompagnés et prennent le temps d'échanger avec vous ?
2: Oui, parce que je donne l'exemple, moi, une séance d'aromathérapie, ça dure 1 heure. Voilà. Donc, laisser le temps à la personne de pouvoir se poser.
1: Également, voilà, ça se fait pas en une séance, mais je propose toujours, quand on me contacte par message ou par téléphone, de se rencontrer en premier lieu et d'échanger, qui voit le lieu, qui me rencontre moi et que d'instaurer une confiance.
0: Quels sont d'ailleurs les retours de vos premiers clients depuis l'ouverture du salon ?
1: Pour l'instant, plutôt positif. Les gens sont contents et parlent en positif. Et le retour principal que j'ai, c'est que voilà, ils se sont sentis bien, que je suis douce, donc je commence à y croire.
2: Et à l'écoute.
1: Et à l'écoute.
0: Alors l'ancrage est encore une jeune entreprise. Quelles sont aujourd'hui vos ambitions pour le salon ?
2: On espère peut-être par le futur pouvoir traverser la France et proposer aussi sur des week-ends ou des semaines, que ce soit tatouage, aromathérapie, et de faire connaître surtout l'aromathérapie qui n'est pas connue, voilà, donc qui est plus compliqué. Ça commence de se soigner naturellement que toujours par des médicaments.
1: Moi, pour ma part, j'aimerais pouvoir bénéficier d'une formation auprès de l'association Ces Deux Sœurs, je crois, qui justement font un petit peu dans toute la France des stands, des choses comme ça, justement axées vraiment sur le cancer du sein, et elles référencent en fait toutes les tatoueuses qui ont fait cette formation pour justement accompagner.
2: Oui, de pouvoir aussi dépendre après de la CPL.
1: Oui, c'est ça. Après, il y a des aides qui peuvent être mises en place par le biais de l'association ou de la MSA, de la CPM.
0: Alors, est-ce que vous pouvez nous rappeler où se trouve votre salon sur la commune de Ballon-Saint-Marc ?
2: Donc, il se situe aux 3 rues Carnot. 72-290 Ballon-Saint-Marc. Entre le fleuriste et de l'autre côté, c'est la pharmacie. Et facilité de

0: bête. Il ne faut pas avoir peur, faut prendre soin de soi.
1: Faut pas avoir peur, oui, même pour le tatouage principalement. Souvent les gens ont une réticence à demander parce qu'ils ont peur que le prix soit excessif et autres. Et pour le coup, j'essaye de m'adapter aussi à la vie actuelle et aux finances des gens. Je peux m'adapter à un budget facilement.
2: Et concrètement, est-ce que vous envisagez de continuer à développer le lien entre tatouage, bien-être et aromathérapie?
0: Oui.
1: Sûrement, oui, je pense qu'on manque pas d'idées, donc ça viendra.
0: Oui, oui.
2: Enfin, quel serait votre mot de la fin pour présenter l'ancrage à nos auditeurs ou tout simplement, venir vous rencontrer?
0: De venir, oui. Justement, on peut leur proposer la soirée Halloween. Le 31 octobre, on fait une soirée nocturne Halloween au local.
1: Pour nous rencontrer.
0: Pour nous rencontrer, donc il y a des lots à gagner. Il y a aussi des flashs qui seront faits, des flashs tatou sur Insta. Ils peuvent suivre ou Facebook. C'est Ink Bloom Tattoo.
2: Peut-être expliquez-nous juste ce qu'est le flash pour ceux qui ne connaissent pas.
1: Eh bien, un flash, c'est vraiment une petite pièce qui varie entre 0 et 10 cm. Après, il y a plus, il y a moins. En tout cas, pour ma part, c'est souvent aux alentours de 5 cm. C'est un tatouage qui est réalisé assez rapidement et qui a un tarif plus que raisonnable, puisque souvent, ils sont proposés à 30 ou 40 euros.
2: Alors, merci Madame Lamont-Ballet et Madame Duterte d'avoir été avec nous pour nous faire découvrir votre parcours, votre passion et l'univers de l'ancrage. Un salon qui associe le tatouage et l'aromathérapie avec l'envie de proposer une approche à la fois artistique, personnalisée et tournée vers le bien-être. On vous souhaite beaucoup de réussite dans cette belle aventure et dans vos futurs projets.
0: Merci beaucoup.
2: À bientôt.
0: À bientôt.
1: À bientôt.
2: Au revoir.

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1: Bonjour à tous et bienvenue dans votre rendez-vous des cinéphiles. Aujourd'hui, on va parler des sorties de la semaine, des films encore à l'affiche, des séances dans vos salles et bien sûr, le box-office.
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1: Et on commence tout de suite avec Notre Salut, sorti le 30 septembre 2026. C'est un film drame et historique. Septembre 1940, le régime de Pétain se met en place. Henri Marr, 49 ans, débarque à Vichy, sans le sou, sans contact, loin de sa femme et de ses enfants. Il voit dans la nouvelle administration l'opportunité de trouver enfin la place qu'il mérite. Dans sa valise, son traité politique édité à compte d'auteur « Notre Salut » où il défend ses convictions patriotiques et ses méthodes d'ingénieur. Son credo, gagner en efficacité pour relever la France de la débâcle. Mais peut-être qu'Henri cherche avant tout à fuir sa propre débâcle.
3: Toute ma vie a abouti ici.
4: Nous sommes à la croisée des chemins.
3: La défaite nous a tous amenés à nous repenser. J'aimerais tenter d'apporter ma pierre à l'édifice. S'il y a quoi que ce soit, n'importe quelle tâche, je suis prêt à servir le pays.
5: N'importe quelle tâche.
3: N'importe quelle tâche.
5: Alors, vous voulez vraiment servir la France?
3: Absolument. On a besoin d'organiser le travail.
6: Collaboration, au fond, qu'on n'aurait pas pu dire coopération.
3: Alors, penchez-le. Voilà.
7: C'est bon ?
3: Ah, c'est bien.

0: passe à la photo, s'il vous plaît.
1: Parfait.
2: Il y a des boches partout, vous avez vu?
3: Vous savez, l'administration française, pour nous, c'est compliqué.
4: Tout, tout, tout, tout.

0: qui est important, c'est de tenir les délais.
1: Vous avez dit, vous avez ces gens?
2: Nous, on est là, à notre poste. On n'est pas décisionnaire. Donc, qu'est-ce qu'on fait?
3: Kraken, sorti le 30 septembre 2026, c'est un film épouvante horreur. Il est interdit au moins de 16 ans. Dans une cité, une tour abandonnée alimente les rumeurs. Alors que des disparitions étranges s'enchaînent, 5 jeunes n'ont plus le choix d'y entrer à nouveau. Pris dans un piège mortel, ils vont bientôt comprendre que s'échapper leur sera impossible.
4: Alors on va faire une vidéo de ouf, bro, tu vas devenir une star. T'as déjà fait du théâtre, pas un peu comme ça, tu joues.
5: T'as vu Marine, moi je pas pas dans tes vidéos de schlag, je te préviens.
6: On est dans la cave de ma tour. Regardez, cette tour elle est vide depuis 3 ans. C'est quoi ça?
7: Idriss, c'est moi, il faut que tu m'aides là.
8: Qu'est-ce qu'il est parti foutre là-dedans, sérieusement?
9: C'est encore cette putain de tour.

0: pas à l'aise là.
1: Ferme ta gueule là.
2: Digger, sorti le 30 septembre 2026, c'est un film action et comédie. L'homme le plus puissant au monde se lance dans une mission effrénée pour s'ériger en sauveur de l'humanité avant que la catastrophe qu'il a lui-même déclenchée n'anéantisse la planète.
3: Tout finit par changer. Tout. Un jour, vous êtes un chat.
4: Rien qu'une petite bouchée pour papa. Allez, ma minette.
3: Un roi. Le lendemain, vous êtes qu'un tas de cendres dans une boîte.
4: Il lui reste combien de temps?
5: Entre 2 semaines et 5 minutes.
6: Monsieur Rockwell, je m'appelle Sandy Carson.
3: Salut Sandy, oui c'est toi monsieur crevasse d'1m50. Tant qu'on a un glacier au Groenland qui a bougé d'1m50, mon bureau là devant moi, il fait plus d'1m50.
6: Oui, d'accord monsieur.
3: Ma bite mesure 1/10 de ça. Et toi tu veux fermer une plateforme à 1 milliard de dollars pour un truc qui fait 10 fois la taille de ma bite?
6: Oh, je crois que vous ne comprenez pas bien la situation.
3: Qu'est-ce que tu viens de dire là?
6: Pardon, monsieur.
3: Je comprends parfaitement la situation, parce que c'est moi qui paye. C'est moi qui ai payé pour ton putain d'anorak en plume d'oie de Hongrie. C'est moi qui paye ton salaire. Tu veux tout fermer? Dis-le!
7: Monsieur le Président, nous ne sommes pas préparés à un désastre de cette amplitude.
8: Dans le pire des cas, ça se chiffre à combien?
7: 18 000 milliards de dollars.
8: Vous avez d'autres nouvelles merdiques ou c'est tout?
7: Oh, il y a aussi les fuites radioactives.
8: Bordel de merde. Non.
9: C'est Digger qui nous a mis dans ce pétrin. C'est à Digger de nous en sortir.
10: Eh ben ok, putain, allons-y.
11: Vous le saviez bien avant nous tous. Voilà pourquoi c'est votre problème.
10: On peut pas maîtriser la nature, mais on peut maîtriser ce qu'on raconte.
11: C'est quand même arrivé.
9: Mère nature adore les winners.
12: Tu vas sauver le monde.
9: Ok, messieurs, Mère nature cherche la bagarre.
13: Il respire?
14: Monsieur le Président.
9: Monsieur le Président?
13: Monsieur le Président.
9: Au Schottenberg, envoyez la musique.
10: Aidez-moi à écrire l'histoire.
15: Ils la connaissent, l'histoire.
10: Ils connaissent les faits. Mais l'histoire, on va leur raconter.
9: Quand il n'y a plus rien qui marche, tu leur balances la vérité. La vérité pure et dure, comme ça. Bang, bang, bang. Wouh! Wouh! Burning down the
10: house. Ouais, ça c'est bon, ça. Ah, ma jolie.
2: Verity, sorti le 30 septembre 2026, c'est un film drame, romance et thriller. Lowen Eisenberg est une écrivaine solitaire. Peinant à vivre de son métier, elle accepte de devenir le prête-plume de l'autrice à succès Verity Crawford et s'installe dans sa propriété isolée des regards. En découvrant ce qui semble être les notes personnelles de Verity, la jeune Lowen se retrouve confrontée à des révélations troublantes et inquiétantes concernant Jérémy, le mari de Verity. Elle peine alors à distinguer la fiction de la réalité, la manipulation de l'attirance, le trouble de l'obsession.
16: Je suis sûr que vous devez avoir quelques questions.
17: Pourquoi votre femme peut pas finir sa saga?
16: Vous voulez vraiment le savoir? Je vous présente Verity. Les médecins disent qu'elle ne marchera et ne parlera plus jamais. Et elle a dit que vous aviez une écriture brillante qui mériterait d'être connue. Vous êtes la seule à pouvoir l'aider.
17: Ses fans savent reconnaître son style. Ils sauront tout de suite que c'est quelqu'un d'autre.

0: Voici mes aveux. Mon autobiographie. Un écrivain doit être honnête. Sanglant. Et un petit peu terrifiant.
1: C'est malsain cet endroit. Je crois que je deviens complètement dingue.
0: J'étais sa drogue. Et il était la mienne.
1: Il était juste là, debout dans le couloir, Jérémy.
0: Dites quelque chose.
1: Allez, parlez.
0: Dernier avertissement. L'avenir sera sombre.
2: Mémoire de fille, sorti le 30 septembre 2026, c'est un film drame. Annie Ernaux est sollicitée pour une signature de son dernier ouvrage dans la ville de son enfance, Rouen. Alors qu'elle s'y rend, elle est prise d'un vertige et replonge dans le souvenir de l'été 1958, celui de sa première nuit avec un homme. Nuit dont l'onde de choc s'est propagée violemment dans son corps et sur le reste de son existence.
3: Je pars pas pour toute la vie, c'est juste un poste de maîtrise en colonie.
4: C'est l'indépendance.
5: Et ta mère, ça lui fait rien que tu partes?
3: Tant que j'appuie sur le dos.
6: T'as pris assez de libre?
3: Oui.
6: Quoi qu'il arrive, tu ne te laisses pas marcher sur les pieds.
7: Edgar, Félix, c'est toi?
3: Je voulais absolument faire cette colonie pour être avec des filles relax comme toi.
4: Relax.
8: Tu danses pas?
3: T'as déjà dormi avec quelqu'un?
4: Attends, tu me demandes direct si je suis pucelle?
3: Non, pas du tout. T'as une chambre seule?
8: Comme tous les chefs, tu savais pas? Des habitants?
9: Annie, qu'est-ce que ton corps dit?
10: Ta gueule! Ta gueule!
4: Tout ça, c'est de ta faute. Et toi?
3: Non.
4: Eh hey, mais fous-lui la paix.
11: Ah mais ça va, t'es guéri tout seul, ta copine.
8: Ça me donne des idées.
12: Il viendra pas.
3: Comment tu sais?
12: Tout se sait.
3: Tu te trompes, il m'a demandé de l'attendre. Il arrive de pas avoir le choix. Je me suis débrouillée.
13: Et comment pensez-vous vous conduire dorénavant?
3: Un sujet libre.
2: Mag, redécouvrons les films encore à l'affiche. Earth of the Beast, sorti le 23 septembre 2026, c'est un film action et aventure. Après un terrible crash d'avion, James Belmont, ancien des forces spéciales, se retrouve perdu au cœur de l'Alaska avec son chien Odin, depuis toujours à ses côtés. Livrés à eux-mêmes dans une nature aussi magnifique qu'impitoyable, ils devront puiser dans leurs dernières forces pour survivre ensemble.
14: Donne la patte. T'es un beau chien.

0: marquer dans la gueule de ton chien le truc en métal.
1: Oda était un chien de combat. Notre cible l'a frappé avec une brique.
0: C'est le même crétin qui lui a cassé la patte?
1: Ouais.
0: J'espère que tu l'as remis à sa place.
1: Je lui ai collé une balle dans la tête.
0: Oh la vache. Cette région, c'est le cœur de la bête. La plupart des gens la prennent à leur dépens.
1: Bien joué, mon pote. Je vais te ramener à la maison. Va falloir y aller à la dure. Tu peux le faire. Je suis avec toi. Doucement. On peut encore y arriver. On a connu pire. Dans un combat, c'est pas la taille du chien qui compte. C'est la taille de son courage.
2: Non, je ne crois pas.
1: Une dernière mission. Je vais pas te laisser mourir ici. Je suis avec toi, mon chien. C'est bien.
3: Garance, sorti le 23 septembre 2026, c'est un film drame. Garance est une jeune actrice, mais qui n'est pas une vedette. Elle gère et assure tout de son mieux, vaillante, joyeuse, soldate, et elle trouve dans l'alcool un carburant, un réconfort inconditionnel. Garance change de vie et commence alors un parcours de 8 ans de déménagement, de travail, de rencontres, de fêtes et d'angoisse, de joie et de coups durs. Une révolution intime, amicale et sexuelle, mais elle consomme toujours plus, jusqu'à la potentialité de la mort.
4: Alors t'es comédienne?
5: Un peu galérienne, mais...
4: Je sais être comédienne, non?
5: Ouais, c'est vrai.
6: Geste, oui.
7: Tu ne mérites pas d'être Zorro. Renonce ou vous allez le regretter, toi et le tien.
8: On sait qu'on peut pas t'aider à résoudre ton problème avec l'alcool.
7: Oh, désolé, énorme galère dans le RER et il a fallu que je prenne un taxi.
9: Tu sais ce qui se passe si tu rates une représentation?
7: Il n'y a pas de cas où je rate une représentation.
8: T'es Gwyn?
7: Pas beaucoup.
10: Tu m'envoies un message pour me dire que t'es bien arrivé?
11: Elle dit quoi?
12: Gueule de bois des enfers.
13: Elle dit gueule de bois des enfers.
7: Seule.
11: Ouais.
7: Et t'as pas besoin de voir du monde?
11: J'ai pas besoin de beaucoup de monde, non. Mais ça me manque un petit peu de...
7: De quoi?
11: D'aimer. Ça fait longtemps que j'ai pas aimé.
7: J'ai pensé à toi.

0: prendre tout. Sans alcool, je sais pas comment faire.
1: Garance, t'es une actrice géniale.
0: Mais je sais faire encore.
1: Tu sais faire, bien sûr. Mais tu peux plus.
2: Tu nous ouvres?
3: Je peux pas ouvrir, je peux pas sentir, j'ai trop peur.
1: Tu gères, Garance. T'as pas de problème.
4: L'alcool, c'est une béquille le soir. Et c'est un coup de poing dans la tête le lendemain matin.
5: T'es malade, mon amour. Moi, je suis un peu perdue.
0: Je t'avais prévenu, Pauline.
6: Vous devriez faire du sport.
0: Oh non, c'est pas possible, ça. Pas moyen. Ça fait longtemps que je cours même plus après le bus, alors.
7: Si tu penses bien, sorti le 16 septembre 2026, c'est un film-drame. Lorsque Gilles rencontre Jacques, leur amour est évident. Mais l'intensité des débuts laisse place à une relation où elle se sent de plus en plus enfermée jusqu'à en perdre ses repères. Jacques la rassure, si elle pense bien, il ne lui arrivera que du bien. Peu à peu, Gilles comprend le contrôle qu'il exerce sur sa vie.
8: Jacques m'a toujours dit...

0: Et si tu penses bien,
1: il t'arrivera
0: que du bien. Mazal Tov.
1: Demain, je te mets enceinte.
2: Que je peux l'embrasser juste une minute.
3: Il faut que
4: tu te reposes, mon amour.
2: Une minute.
4: Anna, elle est fatiguée. Ça suffit, Kay.
5: Juste sa maman.
6: Tu fais du mal à ton enfant. C'est mon enfant aussi, Gilles. Je préfère qu'elle bouffe du lait en poudre que tu la bousilles avec tes merdes, là.
4: Oh, tu pleures encore comme ça devant ma fille, je te jure, je t'envoie à l'hôpital.
6: T'es une égoïste de merde.
7: Pas, s'il te plaît.
0: Ça se dit Erad. Sa valeur numérique, c'est 13. C'est la même valeur numérique que le mot amour. Ça veut dire que c'est en faisant 1 qu'on peut s'aimer.
8: Comment je suis supposée faire 1 ? Moi, avec quelqu'un qui supporte ni ma famille, ni mon travail, ni mes amis.
0: En faisant 1, Gilles, sans les autres.
8: Ma famille, mes parents, ça c'est les autres.
2: Pas d'histoire.
1: Tu manges, Gilles ?
9: Les Contrebandiers, sorti le 16 septembre 2026, c'est un film action, aventure et thriller. Oregon 1933. Après la mort de sa femme, Samuel Murphy est arraché à sa fille et envoyé dans un camp de travail impitoyable lorsqu'un surveillant sans scrupule lui promet la liberté contre une périlleuse mission de contrebande d'or. Murphy saisit sa seule chance de rentrer chez lui. Il s'embarque alors dans une expédition de tous les dangers au cœur d'une nature hostile où les trahisons se multiplient. Jusqu'où Murphy sera-t-il prêt à aller pour revoir sa fille ?
10: Un problème partagé, c'est plus qu'un demi-problème. Alors c'est quoi le problème ?
11: Je suis ici. C'est ça mon problème. J'ai une fille. Dans un mois, elle sera pupille de l'État et candidate à l'adoption. Même avec les remises de peine, je suis encore là 6 mois.
10: J'ai un ami qui a besoin d'un petit coup de main. J'ai aucune confiance en ces charlots, mais toi, je te fais confiance. T'acceptes ce travail et t'es un homme libre.
11: Sérieusement ? Maniez-vous.
12: Cet or, c'est un problème. Il y a plein de types désespérés qui pensent qu'ils seraient mieux dans leur poche. Ça n'arrivera pas, pas sous ma direction. Vous allez partir avec dans les montagnes avant que qui que ce soit ne remarque qu'on n'a plus d'or. Et si un seul gramme disparaît, vous aurez de gros problèmes.
11: Il y a quelqu'un.
12: Les gens se transforment devant l'or. Ils mentent, ils trichent, ils tuent pour lui.
10: Ça m'inquiète pas. Ouais, ben ça devrait.
11: Montez ! Je te l'avais dit que c'était un plan foireux.
10: Tu commences déjà à me les briser. Continue comme ça et tu vas voir.
11: Réveille-toi, vieux, qu'est-ce qu'on fait ?
12: Je sais pas dans quelle équipe vous jouez tous les trois, mais c'est pas dans la mienne.
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9: Le coup de cœur de Radio Le Pomancel des sorties pour les prochaines semaines, c'est La Maison de nos rêves sortira le 7 octobre 2026. C'est un film comédie. Un jeune couple pense avoir enfin trouvé la solution miracle pour devenir propriétaire. Un viager, une maison sublime au bord du lac, une dame mourante, bref, le plan parfait. Mais une fois le contrat signé, la dame va beaucoup mieux et va transformer le rêve immobilier en véritable cauchemar.
14: On peut plus se croire.
15: Maintenant qu'on a un bon petit appart, on va pouvoir enfin acheter la maison de nos rêves.
16: Je te le dis, je le sens bien. Demain on signe.
17: Un joli petit extérieur, sans vis-à-vis.
18: C'est vrai qu'il est sympa cet extérieur.
19: Non mais attendez, là on n'est pas proche à l'aéroport, on est dans l'aéroport.
17: Terminal 2, pour être précis.
20: C'est quoi cette maison ?
17: Vous savez ce que c'est un viager ? Vous achetez une maison, mais vous ne pouvez l'habiter que lorsque la personne qui vend la maison en viager meurt.
21: C'est trop beau.
22: C'est trop beau.
17: Normalement, ça n'est pas l'usage, mais elle est d'accord pour vous rencontrer.
21: C'est bien.
22: C'est terrible.
21: C'est terrible, bien sûr. C'est terrible.
22: C'est bien. C'est terriblement bien.
21: Respirez mieux.
17: Elle vous dit bonjour.
22: Ah.
17: On l'achète. C'est la maison de nos rêves. Vous savez pas depuis combien de temps on attend cette maison.
21: Et on signe.
17: Félicitations.
23: Toutes mes félicitations.
24: Oh, j'ai besoin de m'étirer un peu après mon jogging.
23: Et voilà. bientôt, les jeunes. Grâce à vous, je vais pouvoir revivre.
3: Et si on vous appelle à l'hypnotiseur, il pourrait la convaincre de renoncer au viager, ou même pire.
5: Alors on va commencer par tester votre réceptivité.
7: 3, 2, 1, dormez.
23: Les jeunes, ils sont complètement gros. Je suis redevenue mondaine depuis que j'ai de l'argent. Enfin, depuis que j'ai votre argent.
14: Mais qui fait du wakeboard comme ça à 75 ans?
16: Marseille bébé.
18: Félicitations pour cette très très belle affaire. On peut dire que c'est pas...
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9: En première position, il s'agit de Resident Evil. Deuxième position, Tombée du ciel. Troisième position, Spider-Man Brand New Day. Quatrième position, L'Odyssée. Enfin, cinquième position, La vie d'une femme. On reprend ensemble le film en tête du box-office, Resident Evil. Sorti le 16 septembre 2026, c'est un film épouvante horreur et science-fiction. Il est interdit au moins de 12 ans. Brian, coursier médical, s'engage dans une course effrénée pour survivre alors qu'autour de lui, le monde s'enfonce dans un chaos total. Et c'est cette dernière bande-annonce qu'on se quitte puisque votre cinémag est terminé pour aujourd'hui. À bientôt pour un prochain rendez-vous.
24: Pardon ? Bonsoir, j'ai un B7 à livrer, vous savez où je dois aller ? Excusez-moi, j'ai un... Oh merde ! Quelqu'un a commandé un rein ou n'importe quel autre organe à greffer ? Non, personne ? Pourtant, ça avait l'air important.
25: Hé, hey, vous êtes libre pour une autre course ?
24: Non, je suis désolé, je dois rentrer chez...
25: C'est hors secteur, c'est payé double.
24: Oh, pas de problème. Chérie, excuse-moi, le réseau est pas terrible, tu m'entends ?
26: Je vais aller m'installer chez Katie.
24: Michel, s'il te plaît, t'as pas besoin d'aller t'installer chez Katie.
26: Je suis dégoûtée que tu sois même pas capable de rentrer pour qu'on en discute.
24: T'es sérieuse ? Je bosse là ! Ça pourrait être le cœur d'un gosse de 8 ans ou le cerveau d'une mère de famille.

0: Bonsoir à tous. Journée calme autour des lycées. Après un vendredi sous tension dans plusieurs villes, le parquet de Paris fait savoir qu'il y a eu un peu plus de 800 interpellations en Île-de-France depuis le début du blocage des lycées, dont 85% de mineurs. À Belfort, où un policier a été passé à tabac en marge du mouvement lycéen, plusieurs suspects ont été identifiés, indique le procureur. Il espère pouvoir interpeller ces suspects dans les prochaines 24 heures. Une grande journée de mobilisation nationale est prévue mardi, réunissant lycéens, étudiants et personnel enseignant. Après une réunion avec le ministre de l'Éducation, les organisations lycéennes ont estimé ne pas avoir obtenu de mesures concrètes. Des milliers de personnes ont manifesté cet après-midi à Paris pour défendre les droits des personnes LGBT+. Une marche des fiertés de la place d'Italie à la place de la Bastille, où un concert est organisé. À quelques mois de la présidentielle, le coprésident de l'inter-LGBT appelle à la solidarité et à se dresser contre l'extrême droite. Un homme soupçonné du meurtre de sa compagne placé en garde à vue dans les Yvelines, d'après les premiers éléments de l'enquête, il a appelé de lui-même les services de police. Nouveau record de surpopulation carcérale dans les prisons françaises. 92 000 personnes étaient détenues au 1er septembre pour 63 000 places, selon le ministère de la Justice. Le nombre de matelas posés au sol, faute de lits, est en hausse de près de 52% comparé à l'an dernier. En Espagne, les manifestations pour le droit au logement ont rassemblé 70 000 personnes à Madrid, selon les autorités. Les organisateurs évoquent 500 000 manifestants. Les députés espagnols ont rejeté deux textes visant à protéger davantage les locataires. Le département des Pyrénées-Orientales passera en vigilance orange, pluie et inondation demain matin à 6h. De fortes pluies sont attendues. L'alerte orange, en revanche, est levée dans l'Hérault. Et puis en cyclisme, encore une belle performance de Demi Vollering. La néerlandaise conserve son titre européen après sa victoire dans la course en ligne féminine des championnats d'Europe. Elle devient ainsi la première coureuse à être sacrée championne d'Europe et championne du monde la même année. Bonne soirée à tous.
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Ce que vous y trouverez, mobilier électroménager, meubles divers, gros et petits électroménagers fonctionnels, vaisselle, ustensiles de cuisine, linge de maison et linge de lit, vêtements tout style et outils divers pour le bricolage, jardinage, venez jeter un coup d'œil. Il y en aura pour tous les goûts et tous les besoins à ce Ville-Maison au 32 rue de la Gare à Ségri le samedi 3 et dimanche 4 octobre. L'association des Bercons organise sa traditionnelle fête de la pomme le dimanche 4 octobre à l'ancienne gare de Ségri. Cette journée sera placée sous le signe de l'agriculture d'autrefois et du patrimoine rural et elle aura lieu cette année sur le thème du bois. Au programme exposition démonstration agricole à l'ancienne, démonstration de fabrication de cidre, démonstration d'ensilage de maïs et battage de trèfle à l'ancienne, animation commerciale et artisanale avec des entreprises locales, animation pour les enfants, fabrication de fouasse dans un four à bois mobile, vide grenier avec emplacement gratuit, rando, cyclo, moto et mobilette rétro, restauration sur place, moules frites, boudin noir ou rôti de porc pour une participation de 15€ par adulte, 8€ pour les enfants, vente de pommes, crêpes, jus de pommes, vinaigre et boudin. L'entrée sera libre à cette fête de la pomme. À Ségri le dimanche 4 octobre, on vous attend nombreux. Thé dansant à Saint-Longis-les-Mortagnes, le club La Joie de Vivre vous invite à vous lancer sur la piste de danse pour un après-midi musical et chaleureux le dimanche 4 octobre de 14h à 19h à la salle polyvalente de Saint-Longis-les-Mortagnes, route de Mamers. L'orchestre Jean-Michel Olivier animera ce rendez-vous dansant du club de La Joie de Vivre le dimanche 4 octobre. Venez partager un moment de convivialité. Réservation au 06 69 07 93 87 ou au 06 40 08 61 73. Le dimanche 4 octobre, Génération Mouvement de Saint-Pierre-Denis participe à Octobre Rose et vous invite à son thé dansant de 14h à 19h à la salle Casati de Saint-Pierre-Denis, un thé dansant animé par Thierry Simon. L'entrée est à 7€, les bénéfices seront reversés à la recherche sur le cancer. Plus d'informations sur ce thé dansant pour Octobre Rose, le 4 octobre à Saint-Pierre-Denis au 06 51 87 51 44 ou au 06 22 86 75 93.

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deuxième édition de la balade artistique d'Arvaloir. Les samedis 3 et dimanche 4 octobre, partez à la rencontre de la création sous toutes ses formes à travers le territoire du monde des Arvaloirs. Pour cet anniversaire spécial, 47 artistes investiront 14 lieux d'exposition répartis sur 5 bourgs. À Villaines-la-Juhel, à la salle communale, au centre culturel, atelier Bréhin et atelier Maudra. À Averton, église Notre-Dame de l'Assomption, salle des fêtes, atelier Véronique, Mirnézanne et Goussin. À Courcité, église Saint-Pierre et Saint-Paul, chapelle Saint-Laurent et salle des fêtes, Le Ham, à l'église Notre-Dame et l'espace des arts. Et à Saint-Germain-de-Coulamère, à la salle des fêtes. Ce qui vous attend, aquarelliste, céramiste, dessinateur, écrivain, créateur textile, photographe, sculpteur, peintre, performeur et bien plus encore. Samedi 3 de 14h à 18h, dimanche 4 octobre de 10h à 18h, l'entrée est libre pour participer à cette 10e édition de la balade artistique d'Arvaloir sur le territoire du Mont des

valoir. Scannez le QR code présent sur l'affiche pour organiser votre parcours ou visiter le site de la communauté de communes du Mont des Avaloirs.

Venez danser avec le club Génération Mouvement. Vous aimez danser et passer un bon moment en musique. Le club Génération Mouvement de Bonnétable vous invite à son bal le lundi 5 octobre de 14h à 19h à la salle Mélusine de Bonnétable. Ce rendez-vous dansant à Bonnétable le lundi 5 octobre sera animé par Patrick Caron. Ambiance conviviale, que vous veniez entre amis ou pour faire de nouvelles rencontres, la piste vous attend nombreux. Concours de velotte à la mêlée à Marolles-les-Brous. Amateurs de cartes et de convivialité, venez tenter votre chance. Le club Génération Mouvement de Marolles-les-Brous vous donne rendez-vous pour son concours de velotte le mardi 6 octobre à 14h. Ouverture des portes dès 13h30. Rendez-vous à la salle B1, salle Jean de la Fontaine de Marolles-les-Brous. Participation de 8€ par joueur. Ce concours se déroulera avec annonce, un lot garanti pour chaque participant. Venez passer un bel après-midi à ce concours de belote à la mêlée à Marolles-les-Brous le mardi 6 octobre. Renseignements 07 71 11 44 83. Concours de tarot à Neufchâtel en Saônois. Le club Génération Mouvement Persaigne Saônois vous invite à son concours de tarot le jeudi 8 octobre à la salle des fêtes de Neufchâtel en Saônois. Ouverture des portes à 13h pour un début du concours à 14h. Inscription fixée à 8€. Un lot à chaque participant. Premier lot en espèces 30€. Deuxième 25€. Troisième 20€. Quatrième 15€. Et 10€ pour le cinquième lot. Sur place, vente de crêpes. Le verre de l'amitié vous sera offert à l'issue de la rencontre pour clôturer l'après-midi dans la convivialité. Venez nombreux à ce concours de tarot à Neufchâtel-en-Saônois le jeudi 8 octobre. Le vendredi 9 octobre, le club Génération Mouvement de Ségri organise un concours de belote par équipe avec annonce à la salle des fêtes de Ségri. Ouverture des portes dès 13h30. Engagement 8€ par joueur. Un lot sera offert à chaque participant à ce concours de belote organisé par le club Génération Mouvement de Ségri le vendredi 9 octobre. Le dimanche 11 octobre, danse amitié convivialité avec le club Génération Mouvement de Conly qui vous propose son bal d'automne de 14h à 19h à la salle des fêtes de Conly. Ce thé dansant du dimanche 11 octobre à Conly sera animé par Thierry Lefebvre. Venez nombreux, n'hésitez pas à venir avec vos amis. Cet après-midi est pour vous. L'entrée est fixée à 8€. Un goûter offert, une boisson et un pain au chocolat. Contactez Martine au 02 43 24 86 19 ou au 06 37 99 47 40. Bal d'automne à Conly le dimanche 11 octobre. Le dimanche 11 octobre, le club Génération Mouvement de Beaumont-sur-Sarthe organise son thé dansant à partir de 14h à la salle des fêtes de Beaumont-sur-Sarthe. L'orchestre de Nicolas Devoir animera ce rendez-vous dansant à Beaumont-sur-Sarthe le dimanche 11 octobre. Les réservations sont possibles au 06 01 81 21 42. Le dimanche 11 octobre, l'association Accordéon Musette vous invite à leur thé dansant qui se déroulera de 14h à 19h à la salle Maison du Temps Libre de Bazoches-sur-Ouenne animée par l'orchestre Marcel Pelletier. Plus d'informations au 06 72 14 73 79. Concert d'automne. L'harmonie de Beaufay invite le public à célébrer la nouvelle saison lors de son traditionnel concert d'automne le dimanche 11 octobre à 15h à la salle polyvalente de Beaufay. Pour cette édition, les musiciens locaux partageront la scène avec les membres d'orchestre des Cadets. Un programme riche et convivial réunissant les sonorités des cuivres et des bois. Ce rendez-vous musical promet un après-midi chaleureux adapté à tous les publics et aux mélomanes de la région. Rendez-vous le dimanche 11 octobre à 15h à la salle polyvalente de Beaufay. L'entrée est gratuite.
L'association de pêche de Courcité organise un lâcher de truites le samedi 10 octobre. Déversement de 70 kg de truites portions et 30 kg de grosses truites. L'accès au plan d'eau de Courcité se fera à partir de 7h15 pour un début de la pêche à 8h. Restauration possible sur place. Casse-croûte, galettes, saucisses, frites. Pour tout renseignement sur cette journée lâcher de truites à Courcité le samedi 10 octobre, adressez-vous au 07 87 04 91 85. Le dimanche 11 octobre à Sougé, le Ganelon, super loto organisé par la truite des Alpes Mancelles à la salle polyvalente de Sougé-le-Ganelon à 14h, ouverture des portes à 12h. Ce loto sera animé par Annick Dutertre. Loto doté de 3 000 € de lot, de nombreux bons d'achat, dont un bon d'achat d'une valeur de 600 € pour le super lot. Autre bon d'achat d'une valeur de 25 à 150 €, caddie et panier garni, vol en montgolfière et nombreux autres lots. Partie spéciale Loto Plus pour des bons d'achat d'une valeur de 50, 100 et 200 €. Un carton sera offert à chaque joueur à ce loto du dimanche 11 octobre à Sougé-le-Ganelon, organisé par la truite des Alpes Mancelles. Le dimanche 11 octobre à 17h à Ancine, l'association des Amis de l'Orgue d'Ancine vous propose un concert en l'église Saint-Pierre et Saint-Paul, entretenu par les facteurs d'orgue compétents. L'orgue d'Ancine, restauré à l'identique et garde son timbre romantique, aidé chaque année par l'équipe municipale, l'association des Amis de l'Orgue d'Ancine organise leur concert d'automne ce dimanche 11 octobre à 17h. Pour la première fois, c'est un quatuor qui animera ce concert, composé donc de 4 musiciens, Thibaut Bitchéné à l'orgue, Patrick Grandin à la flûte à bec, Ouliana Descamps au violon et Pascaline Bitchéné à l'alto. Une belle fin de dimanche d'automne en perspective à Ancine le dimanche 11 octobre à 17h pour le concert d'orgue annuel.

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1: Ben, bonjour Fernand.
2: Bonjour mon Joël, bonjour, bonjour, ça va-t-y bien?
1: Oui, oh, j'ai entendu une triste nouvelle, il paraît que la Angèle, elle est malade.
2: Ah ben, moi j'ai même ouï dire que la Angèle, elle était passée. C'est-y vrai, c'est-y pas vrai? J'en sais trop rien, mais ce que je vais faire, c'est que je vais te lire le courrier que Gaulois m'a envoyé. Gaulois, c'est son frère.
1: Eh ben...
2: Hein? Et comme ça, on va savoir.
1: Voilà, je Allez, t'écoute.
2: C'est parti.
3: Dis donc, mon Gaulois,
2: on dit que la Marie, pendant qu'elle t'est partie faire des bourrées dans le pré du haut, voilà la lettre que le facteur il nous apporte. La Marie-Louise... Elle écrit comme ça que sa sœur, la Angèle, elle va ventier ben il reste. Alors là, ah dis donc, ça nous bourde tout d'un coup. Mais je croirais plutôt que ce serait tout essoufflé la dernière fois que je l'ai vue. Elle était toute poussive. Vrai, tu vas l'enlever? Ah, c'est une bonne fille, la Angèle, et si travailleuse. Elle a-t-y pour poser les chemises de bonhomme et des rideaux bourgeois. Et à l'arrivée des 70 ans, c'est pas lâche, c'est corbin jeune. Ben oui, que répondit le Gaulois, c'est pas rien d'aller jusqu'à Choyou quand même. C'est deux bonnes journées de perdu. Faut que je vende mon pied à la gorde mêlée. Et à ben tout une lieue, faut que je prenne le train jusqu'à Laval. J'arrive de vers midi, et j'ai encore une bonne demi-journée à attendre le tramway pour Choyon. Et le soir, faut que je couche chez la Marie-Louise. V'là donc le Gaulois qui est parti pour Choyon. La Marie y avait mis dans un pocheton deux grands morceaux de pain qu'elle avait boulangé et y a hier que deux semaines, c'est tout, hein. Et puis des grosses rilles ben froides. Quand c'est qu'il arrive à Laval, il s'en fut dans un petit café où c'est qu'on pouvait apporter son manger. Il n'y en a plus à t'steur, des cafés comme ça. Juste à côté de la gorge des tramways. Il commandit deux bolets de cidre pour 4 sous. Je n'ai petit pas fait 4 sous dans ma bûche, nom de Dieu, qui se disait. Il venait juste de sortir son couteau de la pochette. Quand que le gars polite, le cantonnier, il entre aussi dans le café. Oh, mon pauvre Gaulois qui dit comme ça, j'ai appris la nouvelle un matin, j'avais bien vu hier, à 3 heures que le curé, il portait le bon Dieu, quand que je balayais le bourg. Et puis un matin, j'ai ouï dire que la Angèle, elle était morte. Oh, cela, je l'estime bien, moi. Elle faisait point de bruit, même. Elle en a rendu des services aux alentours de l'aile. J'avais ben que ça n'allait point, mais je croyais point qu'elle allait passer si vite, hein. Quand c'est qu'il eut mangé, le Gaulois dit dans son petit tousseux, ah, je pourrais t'y revenir pour la sépulture. La Marie voudra aller en ville pour acheter du fée. On sera, il y aura ici ta faire. Puis si ça dit presse ou pauvre, on sera. Hein. Il y aura les garçons à garder. Puisqu'il faudra une couronne pour la Angèle en plus de ça. Autant que je la jette tout de suite, hein, puisque je suis là. Hein. Et puis, ben, ça sera fait, ma foi. Et le v'là parti dans une boutique de couronne à perles. C'est pour une vieille demoiselle qui dit.
4: Alors, voilà, dit la marchande, des pensées violettes, des roses bordeaux, des fleurettes grises sur un fond de perles noires. C'est très joli et ça convient très, très bien.
2: J'y connais rien, mais puisque vous disiez que c'est ben, je l'en prends. Elle est d'une bonne grandeur et je vois ben ça pour l'Angèle. Mettez dessus, oh, des lettres en argent, à notre cher entortez-le bien solidement dans un papier avec une grosse ficelle. 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
1: Ben voilà, est-ce que les fausses annonces redonnent peuvent requinquer?
2: Oh ben, il y en a encore à ce des fausses annonces comme ça, tu sais. Hein. Tu prends nos machins, des smartphones, là, on a l'impression qu'il y a des, tous les gens, ils mourront, et puis tu les entends causer après.
1: Ça, alors. Eh ben, voilà, sur cette belle histoire.
2: Oui.
1: Eh ben, on va se dire à une prochaine.
2: Eh ben, on va se dire, eh ben, tout, oui, c'est sûr, ça, c'est certain. Allez, adieu, pas choquant, et oui. Puis...
1: Prenez soin de vous.
2: Prenez soin de vous, puis téléphonez-nous quand même. Hein. Allez, à la revoir. Beep.

Dansons à Lignières-la-Carrel. Le club Génération Mouvement de Lignières-la-Carrel vous donne rendez-vous le lundi 12 octobre à la salle des fêtes pour un après-midi dansant animé par Bruno Buon. Ouverture des portes à 13h30. L'entrée est fixée à 8 euros. Un goûter vous sera servi à la pause. Apéritif offert pour clôturer la journée. Renseignements et réservations auprès de Nelly Roussel au 07 89 42 92 90 ou au 06 87 68 37 18. Venez passer un moment chaleureux et musical le lundi 12 octobre à ce thé dansant à Lignières-la-Carrel. Concours de belote à Mont-Saint-Jean. Le club Génération Mouvement de Mont-Saint-Jean vous donne rendez-vous le mardi 13 octobre à la salle polyvalente de Mont-Saint-Jean, rue Mathurin-Pathier, pour leur concours de belote

féminin, un lot surprise non cumulable avec les trois premiers lots, un lot de viande à chaque équipe de ce concours de belote du club Génération Mouvement de Mont-Saint-Jean le mardi 13 octobre. Concours de belote organisé par le club du 3e printemps le jeudi 15 octobre. Amateurs de cartes et de convivialité, venez passer un bel après-midi placé sous le signe de la bonne humeur le jeudi 15 octobre à la salle Maison du Temps Libre, rue de la Plaine à Bazoches-sur-Ouenne. Début du concours à 14h, ouverture des portes dès 13h, participation de 8€ par joueur, goûter offert à l'ensemble des participants et un lot pour chaque joueur. Venez tenter votre chance et partager un moment chaleureux à Bazoches-sur-Ouenne à ce concours de belote le jeudi 15 octobre. Renseignements et inscriptions au 06 33 84 14 39. Le jeudi 15 octobre à Neufchâtel-en-Saunois, le club Génération Mouvement de Neufchâtel-en-Saunois vous invite à son thé dansant, un après-midi convivial pour danser, se retrouver et partager de bons moments à la salle polyvalente de Neufchâtel-en-Saunois de 14h à 19h. Thé dansant animé par Bruno Leblanc. Entrée 8€ avec une viennoiserie, le verre de l'amitié, ouvert à tous. Seul, en couple ou entre amis, venez nombreux partager un moment chaleureux dans une ambiance festive et conviviale à Neufchâtel-en-Saunois le jeudi 15 octobre. Plus d'informations au 06 47 84 90 83. Jeudi 15 octobre à Nogent-le-Bernard, thé dansant organisé par le club Génération Mouvement de Nogent-le-Bernard à 14h à la salle du Petit Nogent, rue de Villeneuve. La salle est climatisée. Les réservations sont possibles 3 jours à l'avance, maximum 12 personnes par table. Contactez Monsieur Badet au 06 23 86 37 15, au 02 43 29 39 55. L'entrée est fixée à 9€. Un goûter, gaufre ou salade de fruits ou glace à la mangue vous sera offert. Rendez-vous à tous à Nogent-le-Bernard pour ce thé dansant du jeudi 15 octobre animé par Nicolas Devoir. Vendredi 16 octobre, concours de belote par équipe avec annonce organisé par le club Génération Mouvement d'Assel-Bouane à 14h à la salle Henri Bizot d'Assel-Bouane. L'ouverture des portes se fera dès 13h30. L'engagement est fixé à 8€ par joueur. Un lot de viande récompensera chaque participant à ce concours de belote par équipe avec annonce organisé par le club Génération Mouvement d'Assel-Bouane vendredi 16 octobre. Le samedi 17 octobre, le comité des fêtes de Bonne Étable vous propose une soirée dansante à partir de 19h à la salle Mélusine de Bonne Étable, animée par l'orchestre L'Essentiel. Menu complet marmite sartoise pour une participation de 25€ élaboré par le traiteur de Brionne-les-Sables au Bon Laboureur. Menu enfant moins de 12 ans à 10€. Réservation de vos places pour cette soirée dansante à Bonne Étable organisée par le comité des fêtes avant le 12 octobre auprès de Maurice Guilherme au 06 88 94 07 56 ou Didier Provost au 06 71 87 39 08. Repas dansant de l'Union nationale des combattants de Saint-Côme-en-Véret le samedi 17 octobre de 12h à 19h à la salle Atlantis de Saint-Côme-en-Véret. Au programme de cette journée, un menu savoureux concocté par le célèbre traiteur Winter de Bonne Étable, une ambiance conviviale sur la piste avec l'orchestre de Jean-Michel Olivier, participation pour les non-adhérents 35€, participation pour les adhérents UNC 32€, les places étant limitées. Ne tardez pas à réserver la vôtre pour profiter de ce repas dansant organisé par l'Union nationale des combattants de Saint-Côme-en-Véret le samedi 17 octobre. Réservation au 06 81 57 22 61. Le samedi 17 octobre à Beaumont-sur-Sarthe, l'auto organisé par l'association Animation Belmontaise, l'auto avec
consolante à la salle Loisiriculture animée par Ludo. L'ouverture des portes se fera à 18h, début des jeux à 20h. De nombreux lots à gagner, dont des cartes cadeaux d'une valeur de 30 euros, 60 euros, 80 euros, une carte cadeau d'une valeur de 100 euros, 150 euros, 200 euros et 800 euros pour le super lot. Caddie garni, lot apéritif, panier garni, partie spéciale Loto Plus pour des cartes cadeaux d'une valeur de 80, 100 et 200 euros. Deux parties enfants pour des cartes cadeaux d'une valeur de 30 euros. Deux parties spéciales pour des cartes cadeaux d'une valeur de 100 euros. Ce loto du samedi 17 octobre à Beaumont-sur-Sarthe se déroulera avec Consolante. Les réservations sont conseillées au 06 27 49 62 48. Première édition du concours de Pulse à Sougé-le-Ganon. L'association Alpes-Mancelle dans l'Europe, comité de jumelage, organise la première édition de son concours de Pulse le dimanche 18 octobre à partir de 13h à la salle polyvalente de Sougé-le-Ganon. Deux épreuves sont proposées, binôme enfant, puzzle de 300 pièces, binôme adulte, enfant et adulte, puzzle de 500 pièces. Les places étant limitées, les inscriptions sont ouvertes dès à présent via la plateforme Yapla, accessible en scannant le QR code sur l'affiche de l'événement. Exceptionnellement, une inscription pourra se faire par téléphone uniquement le soir entre 18h30 et 20h30 au 07 82 07 44 06. Seul un paiement immédiat pourra valider l'inscription. Un soft sera offert par équipe pour toute inscription effectuée avant le 30 septembre. De nombreux lots sont à gagner et chaque équipe repartira également avec le puzzle réalisé lors de l'épreuve. Les organisateurs invitent petits et grands amateurs de Pulse comme simples curieux à venir relever le défi le dimanche 18 octobre à la salle polyvalente de Sougé-le-Ganon et partager un agréable moment en famille ou entre amis. Une organisation de l'association Alpes-Mancelle dans l'Europe, le comité de jumelage.

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Octobre Rose à Fresnay-sur-Sarthe le dimanche 18 octobre de 14h à 18h. À cette occasion, l'association Le Repère organise une marche solidaire au départ à 15h d'escale, marche de 3 à 4 km pour une participation de 3 euros, parcours libre à votre rythme, chasse au trésor pour les enfants, parcours non accessible aux PMR et aux poussettes. L'intégralité des fonds seront reversés à la Fondation ARC pour la recherche sur le cancer. Marche solidaire dans le cadre d'Octobre Rose, organisée par Le Repère le dimanche 18 octobre à Fresnay-sur-Sarthe. Le dimanche 18 octobre à Cherizay, le club Génération Mouvement de Cherizay vous invite nombreux à participer à son loto qui se déroulera à partir de 14h à la salle polyvalente 1 bis de l'ancienne école, ouvert à tous, ouverture des portes à 13h. Ce loto sera animé par Ludo. Nombreux bons d'achat, dont 3 bons d'achat d'une valeur de 40 euros, 3 bons d'achat d'une valeur de 80 euros, un bon d'achat d'une valeur de 100 euros, 150 euros et 300 euros pour le super lot, panier garni et nombreux autres lots. 3 parties spéciales Loto Plus pour des bons d'achat d'une valeur de 50, 100 et 150 euros. Une petite restauration est prévue sur place. Un carton sera offert à chaque joueur. Possibilité de réserver au 06 74 38 96 61 pour participer à ce loto du dimanche 18 octobre à Cherizay. Les places réservées seront bloquées jusqu'à 13h30. Ensuite, elles seront redistribuées. Le jeudi 12 octobre à Saint-Georges-le-Gautier, le club Génération Mouvement de Saint-Georges-le-Gautier organise son bal de 14h à 19h à la salle polyvalente de Saint-Georges-le-Gautier. L'entrée est fixée à 6 euros plus 2 euros pour une viennoiserie et le verre de l'amitié. Ce rendez-vous dansant à Saint-Georges-le-Gautier le jeudi 22 octobre est ouvert à tous. Venez nombreux. Le dimanche 25 octobre, l'association Accordéon Musette vous invite à leur thé dansant qui se déroulera de 14h à 19h à la salle Maison du Temps Libre de Bazoches-sur-Ouenne, animée par l'orchestre Marcel Pelletier. Plus d'informations au 06 72 14 73 79. Saint-Côme en Véret, chanson plus bifluoré, tire sa révérence avec son ultime spectacle Au revoir et merci. Le centre culturel et d'animation du Véret accueille le célèbre trio humoristique et musical Chanson plus bifluoré pour une soirée spectacle exceptionnelle le vendredi 13 novembre à 20h30 à la salle Atlantis de Saint-Côme en Véret. Après des décennies de succès, de parodies savoureuses et de chansons humoristiques, le groupe présente son spectacle de tournée d'adieu Au revoir et merci, mise en scène par Marinette Maignan, une occasion unique pour le public sartois de retrouver sur

scène, l'énergie, le grain de folie, l'élégance poétique de ce trio incontournable de la chanson française. Rendez-vous le vendredi 13 novembre à 20h30 à la salle Atlantis de Saint-Command-Véret. Place assise, placement libre, tarif 22 € par personne, tarif réduit 16 €, gratuit pour les moins de 10 ans. La réservation est vivement recommandée en raison du nombre de places limitées pour participer à ce spectacle du vendredi 13 novembre à Saint-Command-Véret avec chanson plus bifluoré. Réservation de vos places au Centre culturel du Véret au 02 43 97 0205 auprès de l'Office de tourisme du Maine-Saunois au 02 43 97 60 63 ou sur la plateforme Hello Asso, page Centre culturel et d'animation du Véret. Spectacle Shen Yun le jeudi 4 mars 2027. Départ depuis Fresnay-sur-Sarthe pour participer à cette sortie. Spectacle Shen Yun à Tours. Participation de 215 € tout compris par personne, comprenant le transport en autocar de tourisme, le déjeuner au restaurant et l'entrée au spectacle à 15h au Palais des Congrès de Tours. Une explosion de couleurs et de sons. La culture chinoise en pleine efflorescence, le gong résonne, le rideau se lève, une scène céleste se déploie juste sous vos yeux, des fées émergent d'une mer de nuages tourbillonnants, des cavaliers mongols parcourent des prairies aussi vastes que le ciel, des histoires classiques d'amour et de tourments, d'humour et d'actes héroïques prennent vie devant vous. Vous serez émerveillé de voir à quel point la culture classique chinoise peut être éclatante, passionnante et profonde. Départ et retour depuis Fresnay-sur-Sarthe en voyage organisé. Plus d'informations au 06 77 66 04 31. Spectacle Shen Yun le jeudi 4 mars pour une participation de 215 € par personne.

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rendez-vous avec l'orchestre Damien Dusselier le mardi 13 octobre. Tédançon Valentino, venez passer un après-midi inoubliable au son de l'orchestre de Damien Dusselier. Une ambiance chaleureuse et festive vous attend sur la piste du Valentino de 14h à 19h à Bray en Mayenne. L'entrée est fixée à 12 euros.

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Bonsoir à tous. Une plainte déposée contre un policier dans le cadre de la manifestation des lycéens. Un élève de 14 ans avait été grièvement blessé lundi dernier à Saint-Ouen-l'Aumône par un tir de LBD à bout portant. Sa famille a annoncé porter plainte pour tentative d'homicide volontaire et violence volontaire sur mineur de moins de 15 ans. Le jeune homme souffre d'une double fracture de la mâchoire. En parallèle, plusieurs suspects ont été identifiés après l'agression d'un policier à Belfort. De violents affrontements ont éclaté hier à proximité du lycée Gustave Courbet. Un policier a notamment été passé à tabac par un groupe de plusieurs jeunes. Une enquête pour tentative d'homicide est en cours. Des milliers de personnes réunies contre les pesticides à Saint-Pierre-la-Garenne dans l'Eure. Manifestation à l'appel de la Confédération paysanne et des soulèvements de la terre soutenus par une cinquantaine d'organisations. Les participants dénoncent les effets des produits phytosanitaires sur l'environnement et la santé et déplorent l'inaction des pouvoirs publics. Des victimes des pesticides étaient notamment présentes ainsi que plusieurs associations. 325 millions de barils et de réserves de pétrole ont été libérés par le G7 depuis le mois de mars sur les 400 millions annoncés. C'est ce qu'a fait savoir l'Agence internationale de l'énergie ce samedi. Emmanuel Macron, lui, a annoncé hier que les pays du G7 vont à nouveau libérer jusqu'à 100 millions de barils face à la flambée des prix des carburants. Une mesure qui permettrait de faire baisser les prix, selon le chef de l'État. Le gouvernement serre la vis face à l'utilisation du téléphone au volant. La suspension temporaire du permis de conduire en cas d'infraction est désormais généralisée sur l'ensemble du territoire. La mesure était jusqu'alors appliquée dans une vingtaine de départements. En 2025, près de 700 000 infractions liées au téléphone au volant ont été recensées. Et puis en rugby, suite de la cinquième journée de Top 14 ce samedi, avec d'abord la victoire de l'Union Bordeaux-Bègles 51-28 face à Lyon. Succès également de La Rochelle 38-13 contre Clermont. Le Stade français s'incline à Bayonne 35-32 et Pau l'emporte 43-40 à Vannes. Ce soir, Toulouse se déplace sur la pelouse de Castres à 21h. Très bonne soirée à tous.

Bonjour à toutes et à tous, bienvenue sur les ondes de Radio Alpementcel, votre radio du Nord-Sarthe. Vous êtes en compagnie de Jean Maurice qui aujourd'hui va vous conter l'histoire de la basilique du Sacré-Cœur. Encore un peu de musique, l'Ave Maria, interprétée par Maurice André, et nous y découvrirons pour certains la construction de ce beau monument de Paris. Bonne écoute les amis.

temps d'évoquer l'histoire de la construction de la basilique du Sacré-Cœur. Cet édifice appartient à la ville de Paris. Elle est visitée par environ 11 millions de pèlerins à l'année, située sur la butte Montmartre dans le 18e arrondissement. Écoutons Tino Rossi qui nous interprète l'Ave Maria de Charles Gounod qu'il a enregistré en 1938.

Le Sacré-Cœur est à la fois politique et culturelle. Suit l'après-guerre de 1870, elle est déclarée d'utilité publique par une loi de 1873, votée par l'Assemblée nationale de 1871. Le bâtiment est officiellement achevé en 1923. Après la prière païenne écrite et composée par Jean-Jacques Goldman, chantée par Céline Dion en 1995, je vous raconterai en quelques mots l'histoire de la construction.

butte Montmartre a toujours été un lieu de pèlerinage. Au temps des Gaulois, s'exerçait la religion gauloise, le paganisme. On y installa un temple gallo-romain dédié à Mercure et probablement à Mars. Au IIIe siècle, la religion chrétienne arriva. En 1938, Rina Chetty chantait, écrite et composée par Chanty, Fuller, Le Marchand et Vessade, la chanson « Prière à la Madone ».

Au IIIe siècle, premier évêque de Paris, Denis, il fut décapité et devint un martyr. Comme il se doit à l'époque, on construisit une crypte du martyrium de Saint-Denis. Au XIIe siècle, l'église Saint-Pierre, le roi Louis V et sa femme Adélaïde de Savoie érigent l'abbaye royale de Montmartre. Sur des paroles de Francis James, musique de Georges Brassens, ce dernier nous chante la prière sortie en 1953.

0: Paris.
1: D'où vient le nom de Montmartre? Selon les uns, le lieu Montmartis, entre parenthèses, mont de Mars, et pour les autres, le mont Martyrium, mont des martyrs, puis par dérivation populaire, en mont de Martre. Martre signifiant martyr en vieux français. Aujourd'hui, comme on évoque Montmartre, on pense Sacré-Cœur, mais aussi place du Tertre et ses poulbots. Écoutons Odette Laure interpréter les poulbottes, le féminin de poulbots. Bienvenue à tous ceux qui nous rejoignent sur les ondes de Radio Alpes-Mancelles.
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l'idée de construire une basilique sur la butte Montmartre, juste à côté d'une petite église, viendrait d'une lettre de M. Félix Fournier, envoyée au curé de son évêché nantais, attribuant la défaite de la guerre 1870 à une punition divine. Écoutons Sheila interpréter La Petite Église, coécrite paroles et musique par Jean Smith, Alain Boulbil et Claude Carrère, sortie en 1968.

philanthrope Alexandre le Gentil devant son confesseur, le père Gustave Argan, mit une urne au fond de la chapelle, rappelant que ce vœu était pour la construction du Sacré-Cœur de Montmartre. La forte personnalité d'Alexandre le Gentil dans le paysage catholique permit un projet d'avoir une dimension nationale. Écoutons les prêtres sur une coécriture paroles et musique de Michel Jourdan, Pierre Porte et Jean-Michel Difalgo interpréter Prière à Marie.

Comment faire pour édifier le Sacré-Cœur puisque les terrains sont à la commune et quelques privés? Alors, on a fait appel à l'Assemblée nationale qui votera le projet d'utilité publique en 1873 sur 686 députés. 382 voix pour, 138 contre et 160 abstentions. Cette loi offre à l'archevêque de Paris, Joseph Hippolyte Guilbert, la possibilité d'acquérir les terrains de la butte Montmartre. Luis Mariano sur un texte de Paul Colline, musique de Henri Bourter, interprète, prière païenne sortie en 1955.

16 juin 1875, le cardinal Hippolyte Guibert pose la première pierre de la basilique, à deux pas du moulin de la Galette, d'où le surnom de à la basilique Notre-Dame de la Galette par le peuple de Paris. L'œuvre est confiée à la congrégation des Oblats de Marie Immaculée. Écoutons René Gerbet interpréter sur un texte de Michel Galdiera et musique de Charles Ferry, Prière au vent du soir de 1942.

0: construire la basilique, il aura fallu consolider le sol puisque, un an avant, la tour Solferino s'effondra victime d'un fontis. Alors, pour pallier à cela, on construisit 83 puits d'une profondeur de 33 mètres, le remplacement de 35 000 mètres cubes de terre par l'équivalent de pierre et ciment. Écoutons Cora Vauquer, interprétée sur des paroles de Jean Renoir, musique de Georges Paris, la chanson La Complainte de la Butte de 1955.
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provisoirement, l'on construisit une petite chapelle à côté. C'est en 1878 que débute l'édification de la crypte et en 1881 de la basilique. L'intérieur de la nef est inauguré le 5 juin 1891. En cours de route, quelques modifications s'appliqueront, comme les dômes qui seront en pointe arrondie au lieu de dômes en demi-sphère. Lucienne Denil, en 1939, sur des paroles de Jacques Larue, musique de Agustin Lara, chantait « Prière à Zumba ».

construire l'édifice, les architectes ont choisi une pierre calcaire au grain si fin que la poussière ne tient pas dessus. À chaque pluie, elle est comme neuve. Seules les parties abritées vieilliront. Cette pierre provient des carrières de Chaton-Landon et de Soupe-sur-Loing. Popularisée par Luis Mariano, texte et musique de Hubert Ittier, Robert Denoncin et Gaston Gomera, Patrice et Mario nous chantent Prière péruvienne. Radio Alpes-Mancelles vous souhaite bonne écoute.

Cette basilique vit le jour sous la Troisième République, qui, elle, était anticléricale, qui voulait retirer la jouissance de l'Église aux chrétiens pour la transformer en maison du peuple ou en théâtre. C'est le tigre Georges Clemenceau qui fera voter une loi le 13 avril 1908 et la basilique devient propriété de la ville de Paris. La construction durera 50 ans, se terminera en 1923. Le coût total fut multiplié par 6. Louis Capard, auteur-compositeur de la chanson, nous interprète la prière du non-marin, sortie dans les années 80.

chambre utilisée à l'intérieur provient de Grès-en-Boëre en Mayenne. Pour des raisons d'emplacement, la basilique est en forme de croix grecque. Contrairement à toutes les églises, l'ouverture s'oriente nord-sud. Et aussi pour raisons symboliques, elle s'ouvre sur le centre de Paris. Écoutons Édith Piaf sur un texte de Michel Vauquer et musique de Charles Dumont. Elle nous interprète « Mon Dieu », sorti en 1960.

dôme central à une hauteur de 83 mètres. Pour accéder à la terrasse, pour voir Paris, il vous faudra monter 237 marches dans un escalier en colimaçon. Par temps clair, la vue porte à 30 km. Avant la construction de la tour Eiffel, dont les assises ont les mêmes pierres qu'elle, c'était le point le plus haut de Paris. Écoutons Aglaé nous interpréter Les Nuits de Montmartre, texte de Charles Aznavour, musique de Pierre Roche, de 1900.

campanile est une immense tour carrée, achevée en 1914, servant de clocher. Elle renferme, entre autres, la plus grosse cloche de France, baptisée la Savoyarde. Elle a été fondue à Annecy en 1895. Elle a un diamètre de 3 mètres et pèse 18 895. 15 kilos. Son support pèse 7360. Le marteau qui la frappe pèse 1200 kilos. Elle a été offerte par 4 diocèses de Savoie, rappelant l'annexion de la Savoie. Elle arrivera sur la butte le 16 octobre 1895. Georges Hamel nous chante « Merci mon Dieu » de 1990.

sur cette chanson que se termine l'émission. J'espère vous avoir appris quelque chose. En attendant de se retrouver, prenez soin de vous, protégez-vous, portez-vous bien. Au revoir et à bientôt sur les ondes de Radio Alpes-Mancelles. Kenavo les amis. Salut.

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J'ai écrit une chanson sur la santé mentale qui s'appelle Comme un oiseau. Et si jamais là tout de suite t'es dans le même cas que moi il y a quelques temps, sache que t'es pas tout seul et que cette chanson elle est pour toi.

0: pense qu'il y a un lien, alors là on remonte à la nuit des temps, entre le pouvoir et la virilité. Je pense que en fait les hommes ont inventé
1: le pouvoir. Mais ça vous inquiète, rassurez-moi.
0: C'est-à-dire
1: que le pouvoir ne doit pas rester seulement dans la main des hommes.
0: Bien sûr que si, sinon il se dilapide. Elles n'ont pas la même forme d'intelligence que les hommes, elles n'ont pas la même forme d'approche. Pourquoi ? Demandez au bon Dieu.
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